relation par attirance physique, la relation fondée sur le besoin de compagnie humaine cherche à se perpétuer dans le temps et dans l'espace. Comme un chewing-gum, peu importe combien de fois il casse, on se le remet dans la bouche et on se remet à mâcher. Toute relation fondée sur le besoin de compagnie humaine revient à se conformer. L'état de conformité distord les vrais sentiments grâce à des techniques élémentaires de stimulation. Par exemple, la phrase « tu sais dire que des conneries et ça me donne envie de te foutre sur la gueule » devient « je te comprends ».

l'envie de pisser, secondo, célébrer le fait que c'est un nouveau jour et que je suis vivant et que je suis avec lui. Pourquoi ça ne se passe pas pareil avec ma femme? Pourquoi est-ce que notre seule envie le matin au réveil, c'est de pisser? Il y a le verbe s'aimer et le verbe se résigner. Quand je vois comment vivent la plupart des gens autour de moi, je vois se confondre les deux termes, s'aimer et se résigner. Tous ceux qui se contentent de la vie qu'ils mènent et qu'ils répètent. L'amour

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0: Bonjour à toutes, chers auditeurs, chères auditrices, bienvenue sur les ondes de Radio des Super.
1: Aujourd'hui, c'est le club manga de la médiathèque d'Ambert, aux commandes de la Radio Super, la Radio d'Ambert.
2: Nous sommes là pour interviewer des artistes locaux et internationaux. Nous accueillons aujourd'hui Yann Bern et Kanako Mitsuzumi en direct sur Radio Super. Ils sont venus nous parler de leurs divers projets Treasure Island, Yamasein, mais aussi du Japon, de leurs arts, mais aussi de tous leurs voyages.
3: Bonjour.
4: Et autour de la table, en direct de la médiathèque, nous avons réuni pour cette interview les plus grands et les plus grandes fans de manga du livre Adva Forez avec Nathan, Mao et Mélissa sur la partie artistique. Sur la partie musique, c'est Joshua qui pose les questions, mais aussi Alix, Arsène, Clara et Adam.
5: Quel style de musique faites-vous ?
6: Alors, pour Treasure Island, on fait ce qu'on appelle de la pop électronique. Et pour les autres projets, on fait des styles très différents.
5: Mais pourquoi avez-vous choisi Treasure Island comme nom de groupe ?
6: C'est plutôt pour l'image. Il n'y a pas de référence particulière au roman L'île au trésor de Robert Louis Stevenson. Il n'y a pas de référence non plus à l'univers des pirates et tout ça. C'est plus pour les images. Quand on pense à une île au trésor, on imagine un lieu un peu à part du monde, un lieu un peu magique, des aventures, ce genre de choses.
7: Est-ce qu'il y a une musique traditionnelle qui vous inspire ? Si oui, laquelle ?
6: Alors, on aime tous les deux beaucoup la musique traditionnelle d'Okinawa. Okinawa, c'est un groupe d'îles qui est un peu à l'écart du Japon, mais qui fait partie du Japon. C'est presque tropical, on va dire. Et il y a une musique qui est assez différente, qui est assez joyeuse, qui ressemble à la musique japonaise, mais qui est un peu plus à la cool, on va dire. Yamasan, c'est notre nouveau duo. Pour l'instant, on ne fait pas Treasure Island depuis quelques temps, tout simplement parce que ça nous demandait beaucoup trop de temps, et on a deux petits-enfants qui nous en demandent encore plus. Yamasan, c'est notre nouveau projet, donc, qui est un petit peu différent. C'est pas un projet de pop, c'est de la musique plutôt expérimentale, on va dire. Et c'est un projet aussi qui est un peu multimédia, donc il y a une partie visuelle qui est très importante. C'est pas comme un concert où on voit un groupe jouer. C'est la partie visuelle, sans elle, il n'y a pas vraiment de projet. Donc c'est notre nouveau projet en duo. Le duo sans l'un ou sans l'autre, le projet ne marche pas non plus. Kanako fait de la calligraphie et moi, je m'occupe de la conception du son. Et puis, on performe tous les deux pendant le spectacle. Donc, c'est encore une fois en duo.
2: Vous avez toujours fait des albums tous les deux ensemble ?
6: Oui, on a toujours fait des albums ensemble pour Treasure Island, en tout cas. On a fait 4, je crois. Et pour Yamasan, c'est pas vraiment pertinent de parler d'album, parce que c'est pas, quand on pense à un album, on pense à une succession de chansons qui s'organisaient avec un ordre, peut-être une intro, etc. Yamasan, c'est pas du tout la même chose. Du coup, c'est déjà prévu comme un spectacle, donc quelque chose qui se fait en direct. On n'a rien enregistré en studio et je pense pas qu'on enregistrera en studio. Donc les enregistrements qu'on diffusera, ce sera que des enregistrements de concert a priori. Donc c'est un petit peu difficile de parler d'album, mais sinon on n'a pas collaboré sur d'autres albums. Les autres projets que vous avez pu écouter où on est l'un ou l'autre, on les a pas fait ensemble. C'est surtout moi ou alors il y a d'autres gens carrément avec qui j'ai collaboré.
2: Qu'est-ce que vous faisiez avant ?
6: Qu'est-ce qu'on faisait avant ? Il n'y a que moi qui parle pour l'instant, Kanako n'ose pas intervenir. Qu'est-ce qu'on faisait avant de venir ici ? Alors, c'est compliqué. On a une longue histoire. Avant, on habitait au Japon, il y a 10 ans, et on est venu en France. Ça fait 10 ans qu'on est en France. Mais on se connaît depuis plus longtemps que ça. On n'a pas fait que de la musique. On n'est pas tous les deux des artistes dans le sens traditionnel. On n'est pas des gens... On ne dit pas juste on est musicien ou artiste, on fait différentes choses. Notamment, moi, j'ai été professeur de langue, j'ai été éducateur pendant 10 ans. On a fait différentes choses. Et depuis qu'on est en France, on a fait surtout de la musique, mais pas que. Et on a surtout fait des enfants.
8: Comment ça a changé votre travail d'être à deux ?
6: D'être à deux, alors le travail qu'on fait ensemble, la musique en tout cas, c'est toujours une collaboration. Mais on ne fait pas du tout la même chose. Kanako, elle ne se perçoit pas comme une musicienne avant tout, alors que moi, oui. Et du coup, on essaie de trouver un compromis, un juste milieu entre ce qu'on aime faire tous les deux, comment on le fait, nos goûts, etc., et aussi nos possibilités, ce qu'on sait faire techniquement. Et on essaie de trouver quelque chose qui nous convient à tous les deux. Et puis aussi, il y a une histoire de courage là-dedans. Il faut essayer de faire quelque chose dont on est fier, mais parfois, ça demande pas mal de courage. Voilà, donc en tout cas, ça a changé de cette façon-là. C'est pas comme jouer avec deux personnes qui se croisent parce qu'elles ont exactement les mêmes types d'intérêts. Bon, c'est un compromis un petit peu spécial.
0: Ça fait combien de temps que vous faites de la musique ?
6: Alors, de la musique en groupe, j'imagine.
9: Comme la musique, j'ai joué un piano depuis que j'étais petite, donc c'était toujours, mais tous les deux. On avait, il y a 16 ans.
6: À peu près.
9: Oui, à peu près.
6: Et moi, ça fait 25 ans que je fais de la musique, plutôt en groupe. Donc avant qu'on se rencontre. J'ai eu beaucoup de groupes, mais maintenant, c'est surtout avec Kanako.
8: C'est quoi le but de vos musiques ?
6: Ah, le but de vos musiques. Alors, c'est un peu difficile comme question. Est-ce qu'il y a un but à la musique ? Il y a des gens qui écoutent de la musique juste pour se divertir, il y a des gens qui écoutent de la musique en arrière-plan quand ils font du sport ou quand ils dorment, j'imagine, peut-être même. Pour moi, la musique, c'est quelque chose de magique que je refuse de traiter comme quelque chose de banal, même si la musique est souvent très banale. Donc j'essaie de faire quelque chose qui fasse plaisir avant tout, mais aussi qui soit peut-être étonnant, surprenant, qui fasse un petit peu réfléchir ou penser à des trucs un peu nouveaux auxquels on n'avait jamais pensé. Qui suscite aussi des réactions, parce que la musique, c'est quand même quelque chose qu'on ressent dans son corps. Donc, toutes les musiques que je fais, elles sont

0: Japon, c'est là où on s'est rencontrés. On a vécu en Angleterre, on a revécu au Japon, et on n'a pas toujours pu faire que de la musique. Donc au début, on en a fait une poignée, on va dire, quelques-uns par an, et depuis notre arrivée en France, on en a fait beaucoup plus. On a fait carrément des tournées entières, où on a fait plusieurs, je sais pas, 2 semaines par exemple, de concerts à la suite. Alors combien ? J'aurais du mal à me rappeler exactement. Allez, 100, un peu plus. C'est pas beaucoup, hein. La plupart des musiciens, ils sont beaucoup moins paresseux que ça.
1: Dans quel genre de lieu jouez-vous ?
0: Alors, on a beaucoup joué dans des lieux un petit peu atypiques, c'est-à-dire qui sont un petit peu spéciaux. On a beaucoup joué dans des squats. Alors, les squats, c'est des lieux qui sont occupés souvent illégalement par des gens, justement, des espaces un petit peu abandonnés. Donc, ça peut être des anciennes usines. Par exemple, on a joué dans une ancienne banque. On a joué dans des anciens locaux d'entreprise. Et ces lieux, souvent, ils sont mis en valeur par des gens, des artistes, des musiciens, toutes sortes de gens. Parfois, il y a des gens qui y vivent, parfois pas. Donc, on a beaucoup joué dans des lieux comme ça, mais bien sûr aussi dans des bars, des salles de concert, des cafés.
2: Vous avez fait de nombreux concerts dans de nombreux pays. Est-ce que vous avez été influencé par tous ces voyages ?
0: Alors, on a surtout joué dans les pays où on a vécu. donc, on a vécu en Angleterre, on a vécu au Japon, et puis bon, maintenant en France. On a un petit peu joué, on a joué en Suisse, on a joué en Belgique, dans d'autres pays, mais surtout dans les endroits où on est resté vivre. Ça prend du temps souvent d'organiser des concerts, de trouver des gens qui sont intéressés, de rencontrer des gens avec qui on se sent sur la même longueur d'onde. Donc c'est surtout comme ça que ça marche, quand on n'est pas très connu en tout cas.
2: Est-ce qu'il y a un pays qui vous a particulièrement touché ?
0: Le Portugal,
3: oui.
0: C'est ce que tu voulais dire, hein, on est d'accord. On est allé au Portugal ensemble 2 fois, et puis moi j'y étais déjà allé, et on a fait vraiment de belles expériences là-bas, mais c'était vraiment en voyage, on n'a pas fait de concert là-bas. C'était prévu une époque, et puis ça ne s'est pas fait, mais en tout cas, peut-être un jour.
4: Quel pays avez-vous visité, et quel intérêt vous trouvez de voyager autant ?
0: Quel pays on a visité ? Oh là là, je ne sais plus. Pas tous les pays. C'est plus, il y a des continents sur lesquels on n'est pas allé. On est allé ni en Afrique, ni en Amérique du Sud ou du Nord. Hein. On n'est pas allé. On n'est jamais allé. Il y a quoi d'autre comme continent ? Là où il y a l'Australie et tout ça.
4: L'Océanie,
0: on n'y est jamais allé. On n'est pas allé ni au pôle Nord ni au pôle Sud. Sinon, on a surtout joué en Europe, au Japon, on est allé dans différents pays d'Asie, et puis voilà. Ça répond à la question. Il y avait une deuxième partie, il me semble.
4: Oui, quel intérêt vous trouvez de voyager autant ?
0: Ça, j'aurais du mal à répondre à la question. Hein. Tu aimes voyager, toi, Kanako ?
3: Oui.
0: Oui.
3: J'aime bien.
0: Mais quel est l'intérêt de voyager pour toi ? Pas facile. Hein.
3: Oui, c'est pas facile.
0: Comme je dis, il y a plusieurs façons de voyager. Il y a des gens qui voyagent vraiment pour découvrir un pays ou pour se détendre, et puis il y a des gens qui vont pour une raison spécifique.
3: Pour moi, quand j'étais petite, il y a pas de. C'est que japonais autour de moi. Et la première fois que j'ai rencontré un étranger, c'était quand j'étais à collège. Donc, je voulais découvrir plus et rencontrer plus de gens. Donc, voyager, c'est pour ça.
4: Avez-vous voyagé dans des pays avec des températures extrêmes ?
3: C'est le Japon.
0: Il fait très, très chaud et humide l'été au Japon. Très, très, très chaud, 45 degrés à peu près, et très humide. Quand on sort de l'avion au Japon, on arrive à l'aéroport et les cheveux, ils font comme ça, paf, comme une afro. Ah, sauf ceux qui ont déjà une afro. Ça fait encore plus une afro.
2: Dans quelle langue aimez-vous chanter et dans quel style ?
0: Donc, pour Treasure Island, on chante en anglais principalement, en français et en japonais. Pas vraiment d'autres langues, à part des fois un petit peu du charabia, on va dire. Et on aime bien chanter dans les 3 langues. Le but de Treasure Island, c'était ça aussi. C'était vraiment, dès le début, de mélanger les influences, d'avoir un groupe avec un garçon, une fille, enfin, ou un homme, une femme, comme on veut,

0: et aussi de mélanger les langues, parce que pour nous, c'est ce qui nous unit tous les deux, c'est le fait d'avoir vécu dans différents pays, d'avoir partagé notre quotidien avec différentes langues. Donc c'est une des choses les plus importantes.
1: Nous, on ne comprend pas trop ce que vous chantez. Est-ce que vous pouvez nous dire sur quel sujet vous chantez en général ?
0: Alors là, nous non plus, on ne comprend souvent pas bien ce qu'on chante. Comme je disais, un des sujets principaux, c'est vraiment, on parle souvent d'être perdu, en fait. Il y a pas mal de chansons, le thème, alors c'est plutôt des thèmes, c'est une façon d'écrire. On écrit de façon un petit peu surréaliste, c'est-à-dire avec des images un petit peu étranges qui interpellent. On mélange du coup les langues, donc en plus... à moins de parler anglais, français, japonais, il y a plein de gens qui ne vont pas comprendre. C'est aussi un petit peu pour mettre l'accent sur le fait que la musique, même si on ne comprend pas, on peut quand même l'apprécier, en tout cas au niveau des paroles. Et voilà, après, les trois langues, ça change un petit peu, mais pour de la pop, pour la musique pop, pour moi, il n'y a pas d'énorme différence, en tout cas.
2: Vous chantez en anglais, mais aussi en japonais. Et en français, est-ce que vous parlez toutes les langues couramment ?
3: Oui.
0: Oui.
4: Ici, c'est le Club Manga, donc nous voulons savoir si vous avez déjà fait des musiques d'opening ou de générique pour des mangas ou animés.
3: Non.
0: Non, jamais.
5: Est-ce que vous lisez des mangas ?
0: Oui, je vais répondre en premier parce que la réponse de Kanako est peut-être plus intéressante que la mienne. Moi, je suis un petit peu plus vieux que vous, je pense. Hein. les mangas sont pas... Quand ils sont arrivés dans ma vie, c'était quand j'étais petit, c'est surtout par les dessins animés. C'était assez rare de trouver des mangas, par exemple, dans une médiathèque ou une bibliothèque. Moi, c'était vraiment ma génération, le début de ça. Pour vous, je pense que ça fait certainement partie de votre quotidien. On en trouve partout. Il y a des magasins de manga à peu près partout. On peut en trouver en ligne. Je vois qu'il y a pas mal d'entre vous qui ont des t-shirts ou des vêtements avec des personnages de manga. Enfin, c'est un truc qu'on voit fréquemment. Donc pour moi, c'est une génération un peu différente. Les années 80, j'ai connu des mangas des années 70-80. Dragon Ball, ça a été un gros truc. Ça, vous connaissez. Est-ce que vous connaissez Cobra ? Est-ce que vous connaissez... Ouais, ok, il y en a qui connaissent. Est-ce que vous connaissez... en France, on connaît Albator, Captain Harlock, en japonais. Donc ça, c'est des vieux trucs. Et puis sinon, Gegege no Kitaro. Alors ça, c'est encore plus vieux. Donc il y a différents mangas. Maintenant, moi, je ne me tiens pas trop au courant. Vous en connaissez certainement beaucoup plus que moi. Et Kanako, peut-être, a autre chose à dire ?
3: Moi, j'ai grandi avec manga aussi, comme Sailor Moon, One Piece, Hunter x Hunter, Death Note, Nodame Cantabile.
0: On a une petite différence d'âge avec Kanako, oui. Pas énorme, mais comme les mangas japonais sont arrivés après coup en France, moi, j'ai connu ceux qui sont plus vieux, donc souvent, Kanako ne les connaît pas. Et moi, je ne connais pas non plus celle qu'elle a connue à ce moment-là.
5: Est-ce qu'il y en a un qui vous inspire ou qui vous inspire pour produire votre musique ?
0: Alors, peut-être pas vraiment. En tout cas, s'il y a eu des inspirations, on dit souvent que la musique de Treasure Island fait un petit peu dessin animé. Je ne sais pas si vous avez pu l'écouter, mais il y a des côtés un petit peu marrants des fois. Et alors, s'il y a des influences de manga, bon, alors c'est ceux que j'ai cités précédemment. Pour Kanako, je ne sais pas. Tu te sens influencée par les mangas, toi, dans la musique ?
3: Je ne me sens pas vraiment, mais comme manga, c'est vraiment là, depuis que j'étais petite. Donc, forcément, peut-être, il y a une influence.
2: Est-ce que vous avez déjà collaboré avec un mangaka dans l'un de vos projets ?
3: Non.
6: Le clip vidéo de Disparate Tongue ressemble à Minecraft. Et est-ce que vous êtes des joueurs ?
0: Alors, on n'est pas des joueurs, mais personnellement, j'apprécie beaucoup le jeu. J'adore le concept et puis comment c'est fait. Alors, le clip de Desperate Tongues, C'est moi qui l'ai fait, c'est de l'animation avec les outils les plus primitifs à ma disposition sur ordinateur. Donc c'est fait image par image. Alors peut-être que ça peut, c'est ça qui rappelle le côté bloc de construction de Minecraft un petit peu. J'ai vraiment fait des images avec des petits cubes, des petites figures géométriques. Et je les ai animées comme ça après.
4: Dans tout ce que vous avez produit, c'est quoi votre chanson préférée ?
3: Pour moi, Pleasure Island de Treasure Island.
0: C'est difficile parce qu'on a fait beaucoup de choses, mais peut-être Escape Island de Treasure Island. C'est une chanson qu'on a beaucoup jouée en concert et à chaque fois qui était très différente. C'est une version avec une partie très instrumentale et souvent qu'on faisait durer assez longtemps. Donc c'est peut-être celle que je préfère.
1: Kanako, vous êtes productrice de musique dans les différents projets avec Yann, Treasure Island et Yamasan. Mais vous êtes aussi créatrice d'objets et de décorations et de bijoux. C'est bien cela ? Est-ce que vous trouvez l'influence japonaise dans vos créations ?
3: Oui. Avant, je faisais des sandales traditionnelles japonaises en tissu. Et maintenant, c'est plutôt des petits accessoires comme bracelets et colliers, petites pochettes, et qui ne sont pas traditionnellement japonais, mais inspirés par la culture japonaise traditionnelle, notamment au niveau des motifs.
7: Kanako, combien de temps êtes-vous restée au Japon à Osaka ? Qu'est-ce qui vous a motivée à venir vous installer en France et surtout à Mara ? Pourquoi Mara ?
3: On avait décidé de venir en France ensemble et pour moi, depuis que j'étais petite, je voulais vivre à la campagne. Et quand on a commencé à chercher une maison, on a trouvé Mara, la maison à Mara, et le coup de cœur.
0: Et il faut dire que Kanako, elle est née à Osaka. Alors, elle a commencé toute sa vie là-bas.
3: On a grandi, oui.
0: Après, elle a déménagé à Kobe, qui n'est pas très loin. Et nous, on s'est rencontrés à Kyoto, qui n'est aussi pas très loin. Et on a vécu à Osaka. Mais alors, combien de temps ? Allez, au moins 20 ans.
6: Être japonais en France, ça fait quoi ?
3: Parfois, je me sens isolée. Parce qu'il n'y a pas beaucoup de Japonais, notamment à la pays dedans. Mais je suis contente de partager comme ça les cultures. Et,
0: Je pense que Kanako est souvent contente de voir que les Français, particulièrement, apprécient beaucoup la culture japonaise, notamment les mangas,
3: ouais.
0: Les dessins animés.
3: Animés nourriture.
0: Est-ce que vous aimez les sushis ? Est-ce qu'il y en a qui mangent des sushis ? Les nouilles ? Ramen ? Ça vous dit quelque chose ? Bon, voilà.
7: Qu'est-ce que vous préférez en France ?
3: Bien sûr, nourriture. Mais en plus, les Français sont très différents. Même l'opposé du Japon, japonais. Et j'aime bien comme les Français sont honnêtes et naturels.
7: Et comment vous êtes-vous rencontrés avec Yann ?
3: Il y a 16 ans, quand j'étais étudiante, j'ai vécu à Kyoto, à guest house.
0: Dans une pension, on peut dire ?
3: Oui. Il était un touriste et j'étais étudiante et on avait rencontré. D'accord.

0: Qu'est-ce que vous avez écrit sur le tableau?
1: J'ai écrit Kotodama.
2: Alors Kotodama, c'est un mot japonais qui est très important. C'est un concept très important au Japon qui est très spécial. Ça veut dire mot âme. Âme dans le sens, vous connaissez, un peu comme l'esprit, si on veut, d'une personne. Les Japonais pensent que les mots, ils ont un esprit, c'est-à-dire que des fois, ils ont un peu un pouvoir magique. Donc les Japonais, au quotidien, ils utilisent beaucoup de mots. Des fois, c'est des choses anodines. Par exemple, quand on commence le repas, avant de manger, en France, on dit bon appétit. Au Japon,
1: itadakimasu.
2: Il y a plein de mots comme ça qui rythment un petit peu le quotidien. Et puis après, il y en a qui sont très rares, très spéciaux, qu'on dit dans des circonstances très spéciales. Est-ce que vous connaissez l'aïkido, par exemple? C'est un art martial japonais. Et ben dans l'aïkido, normalement, on ne parle pas, sauf à certains moments. On dit des mots, alors on l'écrit. Hein. Il faut vraiment canaliser toute sa force. Et ces mots-là, les Japonais pensent qu'ils permettent d'accomplir un certain but.
3: Mais du coup, comment vous faites la musique? Ça doit être compliqué, non?
2: Ah
1: oui, c'est compliqué.
2: Alors la musique, en fait, c'est un spectacle et il y a une petite histoire. Moi, je suis un démon. Donc, je ne sais pas si vous avez vu dans la vidéo, je porte un masque, je suis costumé. Kanako, c'est une calligraphe qui cherche à entrer en contact avec ses ancêtres. Elle fait une sorte de cérémonie magique et puis il y a quelque chose qui ne marche pas quelque part. Elle invoque un démon, donc moi, j'apparais. Alors, comment on fait la musique? En fait, on contrôle différentes choses. On contrôle des synthétiseurs. Alors, ce n'est pas des synthés style Jean-Michel Jarre. Hein. C'est des synthés qui font un peu des bruits. Alors, des fois, ça fait comme des cris. Donc, il y en a un, c'est la voix du démon. Mais on ne les contrôle pas avec des claviers. Hein. Pas comme les synthés qu'on a l'habitude de voir dans un groupe de rock ou de pop, par exemple. Là, on les contrôle avec des gestes dans l'air, avec des capteurs infrarouges, par exemple. Et Kanako, ce qu'elle fait, donc elle écrit à l'encre avec un pinceau sur un très grand papier. Alors ça capte les sons, donc les frottements du pinceau sur le papier, et aussi les vibrations. Et ça produit des sons, ça joue en fait, au lieu comme si on jouait sur un clavier. Mais là, on ne joue pas sur un clavier, on joue avec un papier, entre autres. Donc c'est assez spécial comme dispositif.
1: Oui.
0: Comment vous apparaissiez, parce qu'on n'a pas vu sur la vidéo, comment vous apparaissiez?
2: Dans le spectacle?
0: Oui.
2: Alors en fait, au début, je suis caché, je suis sous un drap tout noir, c'est un petit peu symbolique, c'est comme si j'étais pas là, c'est comme si j'étais dans le monde des esprits. Et puis le rituel marche, hop, j'apparais tout d'un coup. Et à la fin, je disparais de la même manière, sous le drap.
3: Est-ce qu'il faut de l'entraînement pour ça?
2: Pour ce spectacle? Oui, en fait, c'est exactement comme la calligraphie japonaise. La calligraphie japonaise, ça demande de la technique. Donc, par exemple, Kanako, elle a étudié la calligraphie, elle a un diplôme de calligraphie japonaise. Il faut bien sûr savoir parler, lire et écrire le japonais, sans ça, c'est un petit peu difficile. Et le spectacle, il est un petit peu basé autour de ça, en fait, de cette idée qu'il y a des techniques, etc. Mais tout repose sur l'instant. C'est une improvisation. Le calligraphe, il pense à ce qu'il va écrire. Il se concentre très fort sur cette idée, en même temps qu'il essaie de faire le vide, de penser à rien d'autre. Et quand il commence, il n'y a pas de brouillon, il n'y a pas de première fois. C'est hop, on fait d'un coup, on dessine tout. Et quand c'est fini, c'est fini. Alors des fois, on peut dire, ah, c'est un petit peu, c'est pas comme je voulais. Les Japonais pensent que la calligraphie, comme ça, représente un peu l'état d'esprit du calligraphe. Et je l'ai vu, Kanako, parfois, je sais qu'elle est un petit peu, par exemple, fatiguée ou stressée. Et la calligraphie n'est pas la même. Le spectacle, c'est un petit peu ça aussi. Oui. On essaie de contrôler un petit peu tout ce dispositif spécial. Et donc, à travers des gestes, les gestes, des fois, ils nous trahissent un petit peu nos sentiments. Des fois, ils sont un petit peu plus brusques qu'on voulait. Ou des fois, ils sont un petit peu trop timides, les gestes. Et donc, le dispositif, il est contrôlé vraiment aussi par nous-mêmes, finalement, par nos émotions.
0: Et parce que, en fait, quand vous avez écrit le mot, c'était l'écriture, elle était un peu longue pour écrire.
4: Et, lente.
0: Oui, lente. Et en fait, donc, Est-ce que c'est pour vous appliquer plus, un peu plus ou c'est que vous écrivez tout le temps comme ça?
2: C'était, je vais redire peut-être pour toi, Kanako. Est-ce que tu écris plus lentement lors de, du spectacle? Normalement, tu n'écrirais pas comme ça.
1: Non, normalement, ce n'est pas comme ça. C'est aussi pour faire la musique. Donc, pas exprès, j'ai fait parfois lentement ou je tape même. Et je pense que c'est pas juste calligraphie, plus musique, donc c'est plus intéressant.
4: Utilisez-vous la calligraphie ancienne ou moderne et pourquoi?
1: La calligraphie n'est ni ancienne ni moderne, elle est surtout personnelle. Il y a autant de calligraphie que, la, que de calligraphes. J'ai étudié la calligraphie et obtenu un diplôme, donc j'ai appris des techniques qui sont utilisées depuis des siècles.
4: Est-ce que la calligraphie est simple?
1: C'est simple, mais en même temps, c'est vraiment profond et difficile.
2: Si tu veux, je peux élaborer, Kanako. La calligraphie japonaise, comme c'est que du, de l'encre sur du papier, enfin, comme beaucoup de calligraphies, certainement, c'est très simple, en fait, c'est en noir et blanc. Donc on n'a pas le choix d'autres couleurs. Et en fait, tout repose sur des détails, des nuances. Donc on doit suivre ces techniques, il y a une façon de faire. Mais en même temps, il faut essayer de faire quelque chose de très personnel. Enfin, on essaye d'arriver à quelque chose de personnel. Donc c'est un petit peu des contradictions parfois. Mais c'est surtout tous ces détails qui font que c'est... Moi, je considère ça comme assez complexe finalement.
5: Au Japon, il y a le hiragana, le katakana et le romaji. Lequel préférez-vous?
2: Petite précision, alors, le romaji, en fait, c'est juste la transcription, enfin, c'est l'alphabet européen, si on veut, ou l'alphabet occidental. Du coup, c'est pas vraiment japonais. Je pense que peut-être la question voulait dire donc hiragana, katakana et kanji, qui sont les trois types d'écriture japonaise. Alors, on a besoin des trois pour écrire en japonais. Personnellement, je préfère les kanji, qui sont des caractères assez complexes. Par exemple, ce que Kanako a écrit, ce dont on parlait tout à l'heure, kotodama, c'est un kanji.
1: Et moi, de hiragana, car il a été mis en place par des femmes il y a plus de 1000 ans. On l'appelait même onnamoji, c'est-à-dire lettre de femme.
2: Donc c'est un alphabet qui a été un peu inventé ou en tout cas mis en place par les femmes au Japon. Avant, il n'existait pas jusqu'à une certaine époque.
0: Est-ce que vous vous rappelez de tous vos musiques?
2: Non, justement, en préparation de cette interview, je me suis replongé un peu dans des choses que j'avais pu partager peut-être en amont de l'interview. Et bah, l'autre jour, je me suis fait plaisir, j'ai écouté des trucs et redécouvert des choses qui étaient enregistrées il y a longtemps. Alors, je ne sais pas si vous avez tout écouté, peut-être pas, parce qu'il y a beaucoup de choses. Il y a des musiques qui sont un peu abrasives, on va dire un petit peu bruitistes. Il y a des choses qui sont un peu plus faciles à écouter. Treasure Island, c'est un petit peu plus facile, même s'il y a des moments un peu plus durs. Donc, c'est pas toujours j'ai pas toujours envie d'écouter certaines choses. Mais l'autre jour, du coup, je me suis replongé dans tout ça. Mais je me souviens pas de tout, non.
5: Est-ce que, étant étranger, on peut venir vivre au Japon?
2: C'est peut-être plus une question pour moi, alors. C'est compliqué, les choses elles changent beaucoup, hein. C'est des décisions politiques parfois, ce genre de choses. Il y a quelques années, il y a eu le Covid et ça a bloqué beaucoup d'entrées de personnes, même nous. Kanako est japonaise, moi je ne suis pas japonais, mais comme je suis marié à Kanako, normalement je n'ai pas besoin de visa ou quelque chose, mais à ce moment-là, tout d'un coup, il fallait obtenir des documents. Alors ça change un petit peu selon les moments. Normalement, c'est pas difficile. Quand on est français, en tout cas, on peut aller en touriste au Japon. Donc on peut rester 3 mois, c'est la durée maximum. Si on veut rester plus longtemps, il faut soit avoir un travail, et dans ce cas-là, le travail nous donne des documents qui nous permettent de rester, ou alors il faut être très riche, ou alors il faut avoir une situation spéciale, particulière. Voilà. Mais c'est accessible en tout cas. Et pour y vivre, moi j'y ai vécu longtemps, c'est très agréable. C'est déroutant, tout est très différent, mais par exemple, c'est un pays qui est très sûr. Il n'y a presque pas de crime, il n'y a pas de délinquance, donc c'est assez facile d'y vivre de ce point de vue-là. Les Japonais sont assez ouverts aux étrangers, ils sont, même si souvent ils sont déroutés par nos habitudes ou nos façons de faire, mais ils sont très accueillants. Donc peut-être qu'il y a des pays où ce n'est pas le cas, en tout cas le Japon, c'est assez facile. Je recommanderais à ceux qui sont intéressés d'y aller d'abord en touriste, ce qui n'était pas mon cas. Moi, j'y suis allé tout de suite pour vivre il y a 20 ans.
0: Merci à Yann Bern et Kanako Mitsuzumi pour leur temps et leur art. Merci à Anne-Catherine Hoss de la médiathèque et à l'équipe de Radio Super pour l'aider à la présentation de l'interview. C'était le Club Manga et on se retrouve bientôt sur les ondes.
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0: Bonsoir, vous êtes bien sur Radio Super et c'est avec une émission plutôt musicale que la collective reprend de la voix. Ce soir, nous aurons Pierre qui nous présentera quatre morceaux comme une rétrospective du festival Volcano Session. Nous allons avoir Robin qui nous fera une chronique sur le cochon ainsi que la présentation d'un morceau musical. Puis Philippe nous chantera une de ses compositions inspirée de séjour à Ambert. Quelques bons plans et nous finirons avec Pierre qui nous passera deux derniers morceaux. Je donne donc la parole à Pierre. Bonsoir.
1: Alors, le petit festival dont je voulais vous parler donc, a eu lieu cet été, au mois d'août. C'était à Saillant, donc à peu près une trentaine de minutes au-dessus d'Ambert. Moi, je vais faire un petit aparté, je ne m'entends pas dans le casque, mais est-ce qu'on m'entend à l'antenne ?
0: Oui,
1: tout est bon. Alors, petit festival, avant de vous en parler, je vais vous passer un premier titre d'un groupe français qui s'appelle Fuzzy Grass. Le titre de leur album révèle quand même pas mal l'état d'esprit de ces musiciens, puisqu'il s'appelle La Revanche de la Cacahuète Bleue. On va écouter donc Fuzzy Grass avec Insight.

Bah pour Fuzzy Grass, donc le premier groupe de ce soir. Je vais vous parler un petit peu de ce festival. Donc c'est un festival donc qui est assez limité au niveau place parce que il fallait s'inscrire et en fait il y est limité à une petite jauge parce qu'il y avait que 200 personnes. Donc et c'est un festival qui vit sans publicité, sans sponsor, qui est plutôt très très sympathique. Et donc voilà, des groupes internationaux puisque bon celui-ci était français, mais il y avait des groupes suédois, allemands, italiens. Américain, etc. Donc, je vous ai passé un second groupe qui s'appelle Siena Root. Pareil, j'ai pas grand chose à vous dire, je vais juste vous faire écouter la musique. Ça s'appelle Coincidence and Fate. Siena Root.

0: Voilà, voilà, pour les Suédois de Siena Route. Alors, comme j'en parlais à mes camarades autour de la table, c'est un petit revival un peu que je vais expliquer des rock psyché un peu des années 70, avec des passages plus lents, des passages plus rock. On peut penser à Deep Purple ou à King Crimson, des gros comme ça. Voilà pour ces deux premiers titres, et je vais laisser la parole à Robin.
1: Robin, tu as tué le cochon cette année ?
0: Es-tu là ?
2: Ouais. Je voulais vous parler d'un truc pas du tout de saison, puisque tuer le cochon, on fait ça en hiver. Mais ce week-end, j'étais chez des copains à Paris et on a parlé consommation de viande avec des potes qui sont écolos. Enfin, je me considère aussi comme écolo et qui refusent la viande par conviction. Donc, on a un peu causé aussi de nos consommations respectives et notamment du fait que je tue le cochon chaque année avec d'autres copains et copines. Et voilà, je me suis dit que ça pouvait faire un sujet de chronique de rentrée, pas de saison et intéressant. Voilà. Voilà. Et puis ça donnait aussi l'occasion à Étienne de pouvoir nous montrer ses talents de bruiteur.
3: J'ai été cinquième au concours international de cri de cochon.
2: À Bourg-en-Bresse ?
3: À Bourg-en-Bresse, tout à fait.
2: Exactement. Voilà, j'avais envie de partager un petit peu cette expérience. Le cochon, donc nous, ça fait 5 ans qu'on le fait avec un groupe de 7 copains et copines. C'est un ami à nous qui l'élève dans sa ferme. Le cochon mange bien, il est avec d'autres cochons. Et puis, c'est une manière pour notre pote Flo de passer un peu ses déchets alimentaires. Et puis, le petit lait de ses vaches aussi. Le cochon, c'est quand même un super complément à l'élevage bovin. Tous les 7, chaque année, on s'organise pour se trouver un petit week-end en janvier ou février. Donc le cochon, ça se fait en hiver, parce que quand il fait chaud, la viande, elle s'abîme. En hiver, c'est un petit peu mieux pour la conservation. Et voilà, donc on se retrouve le vendredi à la ferme. Donc c'est la soirée affûtage et organisation, donc un moment au sommet. On cultive un peu une petite passion dans le groupe là pour les listes et les tableaux d'organisation. Donc c'est un moment où ça file un peu droit. Et puis on passe dire bonsoir aux cochons aussi. C'est un petit moment un peu important quand même, puisque le lendemain on va le voir dans une autre ambiance. Donc on passe quand même voir comment il va. Et puis le samedi au petit matin, donc là, on va chercher le cochon. Donc c'est pas le moment le plus agréable, hein, clairement pas. On l'attrape, on l'attache avec des cordes. Et puis là, il commence à stresser un peu, et nous aussi. Pour le coup, c'est voilà, un cochon, c'est quand même gros.
3: C'est à ce moment-là que ça fait.
2: Ouais. Là, il commence à monter un petit peu. Et puis bah, voilà, nous aussi. Donc là, après, on le sort de la porcherie, on l'amène dans le pré, puis on l'accroche les pattes arrière à la fourche du tracteur. Donc c'est là, vas-y, tu peux y aller. On lève la fourche, on l'attache un peu mieux, tout ça, et puis après là, clairement, pas le meilleur moment, mais c'est la saignée, donc voilà, on récupère le sang pour faire le boudin, etc. Ensuite, il y a l'étape où, une fois qu'il est mort, on brûle les poils, donc on fout du foin dessus, et puis on le brûle. Désolé hein, pour les gens qui craignent un peu ces moments poésie gore, mais... Voilà, et puis après, c'est la phase de découpe. C'est une phase assez technique, assez précise aussi. Donc c'est moins l'étape où je suis utile. J'ai toujours peur de couper un truc de travers. Donc là, c'est vraiment l'étape de boucherie. Donc on trie, on classe, on pèse, on trie les types de viande. Et puis on fait ça à peu près toute la journée, hein, parce que c'est quand même gros. À 16h, c'est le moment du boudin. C'est un moment plutôt sympa. Il y a des voisins et voisines qui viennent, puisqu'on avertit les voisins qu'il y a le cochon, et donc du coup à 16h ils savent que c'est le moment du boudin.

0: se ramène avec les quilles de rouge, et puis c'est un moment assez cool. Après, c'est soirée tranquille, soirée choucroute par tradition. Et puis le dimanche, c'est plutôt la partie charcuterie. Donc voilà, on travaille avec l'embosseuse. Là, on fait des saucisses, des saucissons, des pâtés, des rillettes, des gratons. Voilà, c'est un moment où en général, on est en retard. Donc on carbure. Et puis après, on répartit, on remplit nos petits tableaux. Voilà, on avait nos tableaux prévisionnels, on fait nos tableaux réels après avec le vrai poids du vrai cochon. Et puis après, on embarque tout chez nous, chacun stérilise un peu ses trucs, et puis, enfin, en fait, on se répartit, parce que tout n'a pas la même durée de stérilisation, donc du coup, par exemple, il y en a un qui prend toutes les rillettes, l'autre tous les pâtés, voilà, et puis après, chacun stérilise chez soi, et puis du coup, ça nous donne une occasion pour se revoir en mars, où on fait une soirée répartition filet mignon, du coup, on se répartit tous les pâtés, et puis on mange ensemble le filet mignon, parce que c'est la meilleure partie et que du coup ça évite qu'il y en ait un ou une qui se ben voilà qui est cette meilleure partie, on la mange ensemble, donc c'est plutôt sympa. Et du coup je me disais ben voilà, je voulais vous partager pourquoi j'aime bien ce truc là parce qu'en vrai c'est quand même un peu dégueu, c'est un peu rude comme moment, ça pue, c'est fatigant, mais en fait j'adore ça. Ça fait 5 ans qu'on fait ça et c'est trop cool. Et en fait, bah, c'est un week-end avec les potes, c'est un week-end de partage. Et puis parce que moi, je crois que j'aime bien faire avec d'autres. Enfin, j'ai besoin de faire des trucs dans mes amitiés et c'est quelque chose de plutôt cool. Et puis, c'est aussi un moment où on apprend à faire nous-mêmes, où on est un peu aussi sur des, voilà, un peu un truc autour de l'autonomie, se nourrir, etc. Et on trouve ça un peu chouette. Et puis on fait exister aussi, c'est aussi faire vivre des techniques et des savoir-faire qui mine de rien sont en train de se perdre. Enfin, nous, c'est le père de notre pote qui nous a un peu initié à ce truc-là. La première année, c'était un peu rock'n'roll. Là, maintenant, on est un peu mieux rodé. Et puis c'est aussi un truc où je me dis que savoir tuer, enfin, en tout cas, accepter de voir la mort animale, c'est aussi s'autoriser à le consommer. Enfin voilà, je crois que ça me permet d'être à l'aise avec la viande que je mange, de me dire que je m'autorise à manger de la viande, mais aussi parce que je suis en mesure de regarder en face le processus pour savoir ce qui atterrit dans mon assiette. Voilà, et du coup, j'avais un peu envie de partager ça, et puis éventuellement, si vous voulez, d'ouvrir un peu la discussion sur voilà, est-ce que c'est des trucs que vous avez déjà fait avec des cochons, des poules, des je sais pas quoi, des canards, ou est-ce que c'est des trucs que vous faites pas, que vous aimeriez faire, qui vous dégoûte, enfin voilà. Je sais pas si on a qui ont envie un peu de parler, j'ai l'impression qu'Étienne veut prendre la parole.
1: Moi, si je sais si bien faire le cochon, c'est que j'ai de l'expérience vécue en fait. Mais je suis un méga lâche par rapport à ce que tu racontes, c'est que moi je vais pas à la tuerie, je travaille que la viande froide en fait. Je peux pas supporter. Donc j'assume pas du marrant, tout ce truc là. Ouais. Mais bref, voilà, je fais des petits bocaux aussi.
0: C'est bon. Hein.
1: Ah, carrément.
2: Philippe, tu veux dire quelque chose ?
3: Mais je trouve ça dégoûtant.
2: mais tu manges la viande ?
3: Un peu.
0: Un peu.
3: Je suis pas un fan de viande, mais j'en mange un peu, bien sûr.
2: Moi, je mange pas de viande, mais j'ai envie de tuer le cochon.
1: Ah oui. Ah. Jamais là où on l'attend, c'est pas croyable.
4: Killer qui...
2: Non, mais j'ai pareil, enfin, pour les mêmes raisons, je pense. Pour, en fait, se confronter à ça et puis ce truc de tradition, de transmission, de savoir-faire, je la trouve importante aussi. Et c'est pas vrai que je mange pas du tout de viande, parce qu'en vivant en Auvergne, c'est un peu dur d'arriver chez les copains qui font « Tiens, j'ai du saucisson, on l'a fait janvier dernier. Tiens, du pâté, on l'a fait janvier dernier. » C'est dur de pas goûter. Mais voilà. Mais moi, je rejoins pas mal cette pensée-là.
0: Ouais, Philippe, je crois que tu veux redire quelque chose.
3: Oui, j'avais une question. Est-ce que, avant de le tuer, le cochon, vous lui dites que vous allez le tuer ?
0: Ouais, en général, on lui dit un petit mot. On lui dit un peu au revoir quand même. Mais bon, après, un truc.
3: C'est comme quand on va couper un arbre, il faut lui dire. On va te couper. Et pour le cochon, bah, c'est pareil, c'est les êtres vivants.
0: Ouais.
3: Donc il faut lui dire, mon petit cochon, tu vas passer à la casserole.
0: En général, on lui dit, ça va bien se passer.
3: Non, justement, il faut. Non, parce que, oui. Il faut lui dire franchement,
0: oui.
3: On va te tuer. On va t'égorger, on va t'étriper, on va t'ouvrir la panse, on va tirer tes boyaux. Avec ton sang, fera du boudin.
2: C'est pour toi-même que tu le dis finalement, non ?
4: Philippe, je pense que ça pourrait être la thématique d'une nouvelle chanson.
3: Ah oui, oui. Ah.
4: J'ai hâte que tu nous fasses une chanson sur le cochon.
1: Ça quand s'appellera le boudin, c'est bien.
3: Faites pas trop de boudin. Hein.
2: Est-ce que quelqu'un veut Étienne,
1: tu veux Non, mais juste sur les adieux justement. Moi, j'ai fait ça avec deux fois avec une vache que j'ai conduit avec un ami à l'abattoir et nous l'avons longuement caressé, dit au revoir et lui avoir dit que on serait bien content de la manger parce qu'elle était plutôt belle. Non, ça console de rien. Hein. Voilà. Oui. Juste, je mettrai plus jamais les pieds dans un abattoir de ma vie, mais voilà.
3: Il y a un film comme ça qui est super, c'est avec Fernandel. Quand il emmène le cheval...
5: Heureux qui comme Ulysse.
3: Voilà, Heureux qui comme Ulysse. Et je trouve que ce film est tout à fait, justement, anti tous ces trucs-là, quoi.
5: Antoine nous l'avait chanté l'année dernière, à la guitare.
3: D'ailleurs, c'est sa guitare.
5: Ouais.
3: Et c'est en fait, c'était ma première guitare, en fait.
5: De Antoine Bourali.
3: Oui, c'est mon fils.
5: Pardon.
1: Ah merde, j'avais pas mis Pierre au courant.
5: En direct, oui, je ne savais pas.
0: Révélation en direct.
5: Très bien.
2: C'est beau. Voilà.
5: Bah, lui, il avait chanté la chanson. Moi, j'avais parlé un petit peu du film avec Fernandel. Voilà.
3: Super. Est-ce qu'on... Radio.
5: D'accord.
2: Et

0: c'était Prince de la Ville du groupe 113, un groupe de hip-hop français des années, fin des années 90, début des années 2000, un groupe de Vitry dans le Val-de-Marne, connu pour Tonton du Bled. Et voilà, j'avais envie un peu de vous partager ça, un petit rap hip-hop qui raconte la police, l'institution dans le 94. Voilà, et qui dit que malgré tout, tu peux être le prince de la ville si tu veux. Voilà, un petit retour en arrière dans les années 2000. Et puis on va passer sans autre transition vers de la musique un peu plus locale qui va nous parler non pas de Vitry mais d'Ambert, puisqu'on a un visiteur cette semaine qui a passé un petit peu de temps à Ambert et qui a envie de nous partager des petites choses. Philippe, c'est à toi.
1: Eh bien, bonjour à tous, bonjour à Radio Super. Je voudrais faire un petit coucou à mes trois fils, à mon beau-père qui s'appelle Papy Moustache et à ma belle-mère qui s'appelle Lydie Larpette, ainsi qu'à ma femme et qui est malvoyante et à son chien Mentos qui est un superbe, superbe chien. Alors, évidemment, j'ai fait quelques séjours à Ambert et à chaque fois que je viens par-ci, par-là, rue de Goy, etc. Je suis même déjà monté ici à Radio Super. Eh bien, j'ai créé une chanson sur C'est Super. Voilà, ça s'appelle comme ça, C'est Super. J'ai mis une musique, c'est mon genre de musique. Voilà. Alors, je vais y aller. Je suis qu'un amateur, hein, donc soyez indulgents.

0: Superbe.
1: Ah ouais.
2: Bon, j'étais un peu intimidé, hein, donc voilà. Sinon, je la connais par cœur, donc voilà. Je me suis trompé un peu de temps en temps mes doigts sur les cordes. Bon. Voilà, voilà. Voilà. Ici, c'est les gens super. Je vous le dis.
3: Eh ben, merci, tu Philippe. Peux être sûr, Philippe, que ce sera réutilisé dans un jingle. Hein. Je te l'annonce.
4: Découpé en 100 morceaux pour 100 jingles.
5: Découpé comme le cochon.
6: Exactement.
4: Mais on te préviendra avant.
2: Bon, ça va, je ferai pas de bien.
4: On peut te poser des questions ?
2: Oui, tu peux poser des questions.
4: Comme un artiste, on poserait des questions ?
2: Oui,
4: vas-y. Par exemple, comment elles te viennent, ces idées de chansons ?
2: Eh bien, si tu veux, voilà comment je procède. Bon, pour celle-ci, si tu veux, c'est... En fait, quand je vis tout ce qui est autour de moi, je ressens des tas de choses. Tout ça, ça vient du fond du cœur, parfois de mon cerveau. Oui, et si tu veux, j'essaye de trouver les mots justes et parfois une petite pointe d'humour. Parfois, je fais des chansons qui me concernent parce que parfois, ça m'arrive, comme tout le monde, de débloquer un petit peu. Donc, je me fais, comment dire, comment on dit ça, je me remets en cause, quoi. Voilà, et... Voilà, et parfois, sur ma famille ou sur ce qui m'entoure. Par exemple, il y a 2 ans, j'ai chuté de mon échafaudage, je me suis retrouvé à l'hôpital. Et à l'hôpital, je me suis retrouvé dans une chambre avec un gars de 90 ans qui avait plus toute sa tête. Et j'ai commencé à l'interviewer, on va dire. Et j'ai fait une chanson assez longue. Et ce gars-là, en fait... Il bossait dans les usines de lin, c'est-à-dire qu'il recevait donc le lin fané, etc. Et c'est lui qui se chargeait donc d'écraser avec son écouchoir, d'écraser les tiges de lin pour en tirer la fibre. Et il laisse de côté tout ce qu'on appelle les annas. Et là, comme je ne connaissais pas, je me suis documenté et j'ai écrit. Plein de choses. Je me suis documenté sur tout ce qui pouvait contenir du lin, plus son histoire à lui. Mmh. Voilà.
4: Du coup, ouais, t'as plein de sources différentes qui viennent inspirer ça. Et est-ce que c'est des choses que tu laisses mûrir et qu'ensuite tu écris d'un jet ? Ou c'est des choses que tu prends
2: Alors,
4: le temps
2: par exemple, ce matin, je me suis levé à 5h du matin pour, accompagner ma belle-mère qui est une santé fragile et j'ai pas pu me recoucher quoi mais j'avais déjà en tête ce que j'allais faire par rapport à Agathe et une fille qui s'appelle elle danse avec un short rouge je connaissais un peu plus longtemps à Agathe sur ce qu'elle est, ce qu'elle fait, voilà, son anniversaire, son vélo, etc. Et sur toi et là, sur ta performance avec tes copines Myriam et Hélène, avec leurs shorts bleus et verts, sur le rugby, des coupes du monde de rugby, voilà. Et si tu veux, ce matin, à 5h, Bloom, c'est sorti. Voilà. Et c'est sorti, la chanson d'Agathe, c'est sorti presque d'un jet. Et c'est pour ça qu'après, quand je suis revenu à la coloc ce matin, je t'ai posé quelques questions sur la couleur des shorts, etc. Et puis j'ai fait la suite, la tienne, quoi.
4: D'accord.
2: Donc la musique pour Agathe, c'est un blues, puisque le titre s'appelle « La blues d'Agathe ». Mais je ne voulais pas que ça fasse « I got the blues ». Non. Non, j'ai pas osé Agathe the Blues parce qu'Agathe the Blues, en fait, c'est un peu une maladie, quoi. Les bluesmen, ils sont tristes. Moi, je suis pas du tout triste. Moi, je suis quelqu'un de positif et j'ai voulu donc mettre quelques petites touches d'humour. Et puis pour Ella, moi aussi, dans ma jeunesse, j'ai pratiqué la danse moderne, le théâtre, etc., etc. Et puis c'est venu un peu c'était plus lent à venir, mais bon, je trouve, je vais sur Internet, je trouve des rimes, je cherche un mot, puis pof, le mot me, pof, me donne une idée. Mmh. Voilà, ce qui fait que, puis je compte les pieds de la rime, quoi. Mmh. Souvent, c'est 8. Voilà.
4: Très bien, un vrai travail de recherche.
2: Tout à fait. Merci. Et puis Philippe, pour les accords, c'est pas fini, parce que pour les accords, c'est comme pour le cochon, parfois ça peut prendre du temps. Et pour les accords, eh bien j'ai les mélodies en tête, et puis je suis pas musicien professionnel, mais j'ai les mélodies en tête, et voilà, par exemple, pour toi, qu'est-ce que ça peut donner sur ton refrain, ça fait quelque chose comme ça.

0: Voilà. T'adaptes aussi la tonalité, les accords avec
1: le thème. Avec le petit truc pour chaque personne.
0: Super. Merci Philippe pour ton
1: partage. Merci à vous de m'avoir accueilli aujourd'hui.
0: Merci. Et comme Amber, c'est super, on continue avec des bons plans. Ce week-end, Robin, que se passe-t-il ce week-end ?
2: Ce week-end, il se passe beaucoup de choses. C'est la rentrée, mais il y a encore des festivités. On va commencer par les journées du matrimoine à Saint-Amand-Roche-Savine. Les journées du matrimoine, ça avait été à l'initiative de Radio Star, la radio de Saint-Amand-Roche-Savine. Et donc, ça continue. Ça continue et il y a beaucoup de moments des journées du matrimoine qui vont être diffusés en direct sur Radio Super. C'est une coopération Radio Superstar. Donc, je vais vous en donner un peu quelques-unes. À 20h30, à 20h30, ce ne sera pas à la radio, mais il y a la projection Anatomie d'une chute de Justine Triet. Il faut y aller. Donc juste après la collective. Si je dis pas de bêtises. Vendredi. Non. Oh là là. C'est un peu compliqué ce programme. Ce soir à 21h, il y a des musiques trad rencontre avec le collectif La Crue, donc qui sera en direct de la radio. Demain à 17h, les femmes de Saint-Amand rock ça vibre. Samedi, de 14h à 17h, vous aurez des livres vivants à la médiathèque de Saint-Amand et de la dentelle au fuseau. À la radio le soir, vous aurez du jazz. Et dimanche matin, il y aura des lectures à Saint-Amand, à la médiathèque, des lectures matrimoniales. Voilà pour le programme.
0: Merci. Puis, de l'autre côté... un peu à l'opposé de Saint-Amand, à Arlan. Nous avons la fête de l'arbre qui commence le 16 septembre et finit le 17 septembre, donc ce week-end, avec plein d'activités, des conférences, des ateliers, des visites pour petits et grands, des expositions. Et voilà, il faut aller voir parce que je ne pourrais pas tout vous dire. Mais il y a du débardage à cheval, du tour sur bois. Tour sur bois, ça fait un peu le nom d'une ville, non ? Mais... Et voilà, toutes ces choses-là. C'est donc au Jardin pour la Terre à Arlan. D'autres choses, si jamais vous vous ennuyez ?
3: Toujours, c'est samedi, donc à l'Octopus, ce cher Octopus que tout le monde ici connaît, apprécie. Et on aura un artiste qui s'appelle Ala, qu'on connaît bien aussi ici, puisqu'il est déjà venu chanter avec sa guitare. Il est venu parler aussi de choses comme la schizophrénie ou des sujets un petit peu plus pointus. Et Ala, donc, il se produit donc après-demain à l'Octopus, donc à Kaya. Alors, je vais vous lire un petit peu le texte qui introduit un peu son style. Donc, c'est de la Free XP. Donc la musique un peu expérimentale et libre. 30 minutes de totale liberté pour cet aficionado ambertois de l'improvisation sur table. Guitariste pousse-bouton à la diarrhée verbale hors norme. Tout reste possible avec ce garçon. Peut-être même qu'il ne dira pas un mot. C'est possible. Peut-être, mais aussi il posera assurément une ambiance pleine de relief. Donc voilà pour Ala. On a aussi donc le même soir, donc ça c'est à 21h, donc samedi 16, hein, toujours à Kaya. On a Numéro H, donc c'est un groupe de Lille, c'est de la percussion parlée. En solo avec une batterie posant des ambiances rythmiques singulières aux sources rock, aux touches jazz et aux inspirations ethniques, Numéro H interprète des textes poétiques suivant une ligne chantée-parlée, découvrant des secousses, des hachures, des envolées et des sautes. Voilà pour la musique. Ah pardon, j'en ai un troisième, c'est bon ?
0: Ouais.
3: Un troisième, donc là, c'est de l'anti-folk psyché lo-fi de Clermont-Ferrand, un groupe qui s'appelle Free Poster Inside. Alors, le texte est un petit peu long, mais il est rigolo, donc je vais vous le lire. Originaire de la lointaine planète Footrack, et ayant conservé le style volontiers hérétique de ses habitants, les membres du groupe Free Poster Inside semblent pouvoir distiller in extenso les sublimes effluves du psychédélisme, à base d'inspiration sonore discordante, de ballades acides, de guitares fuzz, de bandes à l'envers, de rythmes hallucinatoires, d'hymnes pop, de sampling, de flûtes indiennes, de comptines et d'autres musiques concrètes. Première incursion dans le livre d'Audois Forez pour ces Clermontois, aux sourcils cramés par le crush de leurs amplis à lampe. Enfin, de la pop lo-fi pour le LIFO. LIFO, c'est Livre d'Audois Forez. Hein. Voilà, donc Kaya, donc après-demain soir, trois groupes. Lille, Clermont et Ambert.
2: Et si vous avez envie de prendre un peu de hauteur, vous pouvez monter sur le plateau à la Chaise Dieu ce week-end, ce samedi, puisque le bar-restaurant Le Blizzard fête ses 10 ans. Donc le fameux Blizzard, donc il y aura pas mal de choses. L'après-midi, vous aurez des jeux, donc palais, fléchettes, jeux en bois, un concours de baby-foot aussi. Il y aura une friperie et vous pourrez également venir faire sérigraphier vos vêtements par Max si vous voulez faire des petites bébêtes en sérigraphie, scarabées, limaces et autres libellules, n'hésitez pas. Vous pourrez manger des frites, des grillades, du dal et boire des cocktails. Il y aura un blind test et le soir dans la rue, il y aura des concerts Argalouf, qui est du rap super, on pourrait le passer à Radio Super, Ice Shaker, du rock'n'roll psyché heavy blues, et nous finirons la soirée avec des DJ Dr. Dre et Cool Chien.
0: Cool Chien, waouh, ouais. Rien que ça. Et on... Cool Chien. Ok. Ok, très bien, Cool Chienne. Et on rappelle aussi au passage que le Blizzard est toujours à vendre.
2: Non, il y a une équipe qui est en train de se monter.
0: C'est
2: pour,
0: pas vrai, donc ça voilà, c'est la bonne nouvelle.
2: Et voilà, donc finalement, Sabine et Sébastien vont rester, mais s'associer avec d'autres pour continuer à faire vivre le Blizzard. Voilà. Et vous pourrez profiter également de ce moment pour voir aussi les travaux qui ont été faits au deuxième étage du bâtiment, et notamment des enduits terre avec une superbe fresque qui a été faite en chantier participatif, notamment par Cécile Nast.
4: Oh, ça sent le baba cool tout ça. Hein.
2: Voilà, tout à fait.
0: Eh bien franchement, venez par chez nous. Et Pierre, on finirait cette émission.
3: Donc on va continuer dans les musiques un peu psychées de ce fameux festival donc, que j'ai vu cet été. Un groupe français cette fois-ci qui s'appelle Mansion Cellar. Je ne veux pas vous en dire grand-chose. Ils ont sorti un album ou deux. Et on va écouter un titre. Étienne, es-tu prêt ? Upset Togo par Mansion Cellar.

Mansion Scheller, donc le groupe français. Et je vais terminer ce quatrième morceau ce soir par un groupe allemand qui s'appelle Color Haze. Là aussi, on est dans la psyché, un peu dans le doom. Et on va écouter donc Goldmine par Color Haze.

0: Voilà, je vous rappelle donc ce mini festival, enfin, pas ce mini festival, ce super festival, mais à petite jauge, donc de 200 personnes, à Saillant, qui s'appelle Volcano Session. Si vous voulez vous inscrire, ben ça c'est un, il faut aller sur Instagram et sur un site qui s'appelle Black Hole, le hibou noir. Voilà, et vous aurez de la bonne musique. C'était la 8e édition cette année, donc si vous avez l'occasion d'y aller, allez-y, c'est super. Voilà.
1: Merci à toutes et à tous pour votre écoute. Merci à Robin, Pierre, Philippe pour la participation, Agathe et Étienne pour la technique. Nous nous retrouvons dans 2 semaines. Et oui, c'est la rentrée, les habitudes changent. Entre-temps, appelez des copains pour tuer le cochon à Tours-sur-Bois. 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
2: Bravo.
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0: C'est reparti, et c'est sur ce magnifique générique des communs composé par Mathieu Portier qui est en vacances que nous démarrons cette 51e collectif des supers. Alors 51, certains diraient comme le pastis, d'autres diraient comme zone 51 ou comme 50 plus 1. Voilà, on en est là, c'est la fin de l'année scolaire, on est bientôt en août et oui c'est la fin de l'année scolaire d'ailleurs, on a avec nous... trois lycéennes ce soir, ce qui est quand même assez cool, qui vont nous parler notamment de grand oral, vous comprendrez tout ça un peu plus tard. Donc voilà, on est ravis de clôturer cette année avec cette émission, avec du beau monde autour de la table et aussi de retrouver cette salle du bas des Le Cocotier. Ça faisait longtemps qu'on n'avait pas fait d'émission ici devant les fenêtres. À la technique ce soir, Gaston, en co-animatrice Emeline.
1: Coucou.
0: En invité spécial, Auré. Bonsoir Auré.
2: Bonsoir.
0: Et en chroniqueuse aguerrie, Leïla et Vika. D'ailleurs, on va commencer avec vous, je pense, parce que vous êtes venus nous présenter vos grands oraux. Alors déjà, est-ce que vous pouvez nous expliquer ce que c'est à nous, les vieux schnock? Vas-y, Leïla. Donc,
3: le grand... On m'entend pas.
0: Si, si, on t'entend très bien.
3: Je m'entends pas. Donc le grand oral, c'est du coup un oral qu'on a préparé depuis février, même un peu plus. En février, et on a le choix de faire un grand oral soit sur une de nos deux spécialités ou un transversal, mais on peut pas faire deux grands oraux sur la même spécialité. Et celle-ci est travaillée avec les professeurs, du coup on a des séances spéciales avec les professeurs, du coup ça nous enlève des cours de spécialité.
0: Bien, ça.
3: Non, ce n'est pas bien, du coup on ne peut pas avoir plein d'informations, on a des informations en moins, mais... quand même, on est arrivé à faire tous quelque chose, et c'est pas mal. Et on a 5 minutes de grand oral. Ensuite, nous avons 10 minutes de questions, dont 5 minutes avec, 5 minutes avec le public qui va nous poser des questions justement sur notre grand oral, et le reste sur notre orientation. Et donc, c'est cours. Et lorsque on présente, on n'a pas le droit d'avoir aucune feuille. Et on peut avoir un support, donc c'est des feuilles comme ça qu'on le fait sur place. Donc si on a des schémas ou quoi que ce soit, il faut qu'on le fasse le jour même. On a 20 minutes de préparation et on doit montrer au jury. On a le droit de rien écrire au tableau. Et je crois que j'ai tout dit, non ? Ouais.
0: Alors, qu'est-ce que tu as choisi, toi, comme sujet que tu veux nous partager aujourd'hui ?
3: Du coup, moi, j'ai pris le sujet spécialement, juste en SVT, ça concerne que les SVT, et c'est « Comment la dopamine est-elle à l'origine des symptômes de la schizophrénie ?»
0: Waouh ! Ok. juste, j'ai l'impression qu'il y a des téléphones. Si vous avez des téléphones avec des données mobiles, éteignez-les, parce que ça fait grésiller tout. Ça te concerne aussi, Auré, si jamais. Ok. Gaston, je ne sais pas, mais c'est pas ça. Bon, très bien. Eh ben, on va commencer avec ça, et puis après, Vika, tu nous feras... Enfin, on échangera, et puis tu nous présenteras le tien.
3: Donc, la schizophrénie fait l'objet de multiples questionnements sur son origine. C'est une pathologie complexe qui est souvent mal comprise du public. Et plusieurs hypothèses ont été émises, mais celle qui est en lien avec la dopamine a été retenue et semble la plus probable. Comment la dopamine est-elle à l'origine des symptômes de la schizophrénie ? Nous allons voir qu'est-ce que la schizophrénie, puis nous étudierons les zones du cerveau, le système neuronal et ses connexions. Enfin, nous verrons le rôle de la dopamine dans le dysfonctionnement de ses connexions et ses conséquences. La schizophrénie est une maladie dans laquelle la personne atteinte a des troubles spécifiques du comportement que l'on appelle hallucinations auditives ou visuelles. Ces troubles dissociatifs créent chez la personne un état de confusion, une altération de la réalité, pouvant expliquer certains comportements, comme un état de confusion, une altération, comme de l'agitation, un discours désorganisé ou même de la grossièreté. Et souvent, cela est associé à des passages de forte violence et dépression. La schizophrénie est une maladie pluréfactorielle, c'est-à-dire que son développement est dû à une interaction de plusieurs... plusieurs origines, que ce soit génétique ou environnementale. Il y aurait donc une vulnérabilité génétique accentuée par des facteurs environnementaux. L'apparition de cette maladie se fait généralement à l'adolescence, lors de l'élagage synaptique, qui est un processus qui élimine les connexions entre les neurones. En effet, lors des apprentissages, de nombreuses connexions se forment, mais quand elles deviennent trop nombreuses, le cerveau finit par perdre en efficacité. Donc, l'élagage a donc pour but de détruire les connexions peu utilisées afin que la capacité cérébrale reste disponible pour plus d'efficacité dans les transmissions des neurones. Nous allons maintenant voir le système neuronal et les zones du cerveau touchées dans cette pathologie. Donc, elle est située dans le cortex préfrontal, qui est une zone principalement responsable des prises de décision, de la réflexion, de l'ajustement, du comportement en société, que ce soit dans un lieu public, un lieu privé, quand on discute avec quelqu'un. Ou encore, le système nerveux comprend aussi des centres nerveux constitués de nerfs, qui se nomment des neurones. Un neurone est une cellule spécialisée comprenant un corps cellulaire, ainsi que des prolongements cytoplasmiques, qui sont les dendrites et les neurones, qui, celles-ci, vont intégrer le message nerveux. Il y a deux types de nerveux et la zone de contact. Des types de prolongement nerveux, du coup, je me répétais. La zone de contact entre les deux neurones s'appelle la synapse, qui a pour but de transformer le message nerveux électrique en message chimique. Dans l'élément présynaptique, alors j'ai un schéma, mais je sais pas. C'est pas très phonique, non.
2: Mais est-ce qu'on peut essayer de décrire le schéma quand même?
3: Donc là, il y a la membrane présynaptique. Et on voit que dedans cette membrane, il y a une vésicule qui contient les neurotransmetteurs, qui contiennent le message nerveux sous forme électrique. Cette vésicule va, à un moment donné, s'éclater et déverser les neurotransmetteurs dans la fente synaptique. Là, elle est un peu grosse, mais en vrai, elle est toute petite. Elle est 20 nanomètres. Dans la membrane postsynaptique, on peut retrouver des récepteurs qui vont capter les neurotransmetteurs et donc transmettre le message à la membrane postsynaptique sous forme chimique.
2: Waouh, alors vraiment, quand on a le schéma sous les yeux, c'est vachement plus simple de suivre. Hein, parce que si on n'a pas le schéma, on est perdu. Mais...
3: Donc, la dopamine est un de ces neurotransmetteurs donc, que j'expliquais. Qui est contenu dans la synapse, qui est essentiel au fonctionnement du corps humain et de tout, en particulier dans le contrôle de l'intention, du sommeil, de la mémoire, de la cognition, le plaisir et la motivation. Un niveau normal de dopamine est lié à une bonne humeur.
2: Oula, attends, c'est-à-dire que si on n'est pas de bonne humeur, on n'a pas assez de dopamine ?
3: Un peu, oui.
2: Oula !
4: C'est une hormone, la dopamine, ou pas du tout ?
3: C'est un neurotransmetteur, c'est pas tout à fait une hormone.
4: Pas tout à fait une hormone,
3: c'est pas tout à fait la même chose. Oui, faut continuer. Donc, à présent, nous allons étudier le dysfonctionnement de la transmission synaptique à l'origine de la schizophrénie. Donc, dans le cortex préfrontal du cerveau, donc c'est à peu près là, vers le front. Du coup, préfrontal, bah oui. L'altération de ces fonctions du cortex préfrontal est principalement due à la libération excessive par la synapse de dopamine dans le cerveau parce que le système inhibiteur dysfonctionne. En effet, la dopamine interagit avec certains récepteurs spécifiques sur la synapse qui normalement activent le circuit inhibiteur régulant la sécrétion de cette même dopamine. Le dysfonctionnement de cette régulation provoque l'augmentation de la production et de la libération de la dopamine qui s'accumule dans le corps.
2: Ah, attends, question. C'est-à-dire que si on est de trop bonne humeur, on produit trop de dopamine, et donc là, on peut devenir schizophrène.
3: Non.
2: Non. Ok, j'ai pas compris.
3: Si on produit, pour que le cerveau produise trop de dopamine, il faut qu'il y ait un dysfonctionnement. Mais si on est trop de bonne humeur, c'est juste qu'on est trop de bonne humeur. Quel que soit le niveau de dopamine, donc on a un bon niveau de dopamine, mais pas d'accord, assez pour que ça dysfonctionne. Et cela interagit avec certains récepteurs. Donc, j'en étais au dysfonctionnement de cette régulation, provoque le. Donc, ça, je l'ai dit. Ah oui, donc, du coup, cette augmentation de dopamine Eh ben, elle est à l'origine des troubles psychiatriques potentiels préoccupants. Donc l'agitation, l'anxiété, le délire d'interprétation, l'hallucination, troubles comportementaux, discours et pensées désorganisées, mauvaise régulation des émotions, de la motivation et de la réponse. Isolement caractéristique de la schizophrénie. Donc nous venons d'étudier le rôle de la dopamine dans la pathologie de la schizophrénie.
2: Et voilà, ça c'est fait.
3: Et en part...

0: J'hésitais entre plusieurs métiers. Je voulais faire psychologue, ensuite psychomotricienne, et après j'ai voulu faire ergothérapeute. Et à ce moment-là, j'avais toujours la psychologie comme choix. Et du coup, la schizophrénie, c'est une pathologie que j'en ai déjà parlé, en plus à la radio une fois. Et j'ai participé à un ciné-débat et ça m'a encore plus donné envie de parler de
1: ce sujet.
0: De ce sujet.
2: C'était quel ciné-débat ?
0: Un ciné-débat sur
1: la schizophrénie.
0: Voilà, c'est ça. Mais je cherche le film. Quand je le retrouverai, je le dirai. Mais là, je ne vois plus. c'était il y a longtemps. C'était fait par le planning familial, je crois.
3: Et moi, j'ai une question, c'est comment... Enfin, est-ce qu'on sait pourquoi est-ce que le corps, il peut produire trop de dopamine ?
0: Donc, c'est soit dû à la génétique, c'est-à-dire que c'est des gènes dus aux parents lors de la fécondation. Les gènes du père qui sort du spermatozoïde et de l'ovule. Et dedans, il y a plein des chromosomes. En tout, on a des chromosomes. Et sur le chromosome, donc la schizophrénie, par contre, je ne sais pas lequel chromosome exactement c'est. Mais il y a un gène qui fait que qui est atteint. Et si, je crois que donc, c'est une maladie, non, il faut qu'il y en ait deux pour que la personne soit schizophrène, ça veut dire que le gène il est récessif. Donc ça veut dire que si le père il a un gène de schizophrène, parce que de la pathologie schizophrénie, et que la mère elle en a un aussi, et que ces deux-là se retrouvent dans le gamète, alors la personne est atteinte. Ou alors aussi ça peut être environnemental, si on fume trop, si on boit trop... Non mais c'est pas, faut pas s'accuser. Non mais c'est avec l'âge aussi hein.
3: Super.
0: Je suis en train de vous dégoûter. Il y a pas que ça, c'est aussi notre rythme de vie, c'est un tout.
1: Un peu, ouais.
0: Mais et c'est un peu lié aussi aux gènes, et ce que je disais, c'est que c'est environnemental et génétique. D'accord. Donc ça peut accentuer l'environnement peut accentuer les gènes, enfin la maladie.
1: Et tu disais que ça se déclarait à l'âge plutôt à l'adolescence. Est-ce que ça peut se déclarer plus tard?
0: C'est généralement à l'adolescence à cause de l'élagage synaptique, mais l'élagage...
3: La quoi ?
0: L'élagage synaptique.
1: On a parlé au début.
3: Yeah. Oh punaise, j'ai oublié ça déjà, ça craint.
1: C'est où pour être plus efficace, ton cerveau, il coupe certains circuits pour que tu te focuses sur tes études.
0: Et comme l'être humain, il apprend tous les jours et il y a des informations plus tard qui ne vont nous servir à rien, donc il y aura toujours des élagages qui vont se faire, donc toujours des risques que la maladie arrive.
1: Alors pourquoi dans mon élagage synaptique, Céline Dion, elle est restée ? Ça, un autre débat.
3: Des questions dans le public ?
1: Ouais, non ? Bravo.
3: Avec le schéma, oui, le schéma aide beaucoup, hein, vraiment.
0: Après,
3: il y a un autre schéma, mais tu sais plus ce que c'est.
0: Si, c'est la transmission synaptique, c'est quand la dopamine, mais en fait, c'est à peu près, ça explique le système inhibiteur qui élimine les dopamines, c'est que il y a la dopamine, elle se déverse dans la fente synaptique qui est captée par le récepteur, mais il y a un dysfonctionnement du gène qui fait que le récepteur il ne capte pas parce qu'il reconnaît pas la dopamine. Et du coup, ça évite l'activation du système inhibiteur qui évite la régulation qui crée l'accumulation de dopamine.
2: Et alors, si.
3: Il faut que tu parles dans un micro, Brice.
1: Quelle est la différence entre une hormone et un transmetteur synaptique, nous demande Brice.
0: Alors,
1: dans le public.
0: Une hormone, ça va être plus d'origine avec par exemple l'utérus. Nos hormones, ils vont être plus régulés par une autre partie du cerveau en fait. Et les neurotransmetteurs, ils sont là pour transmettre le message. L'hormone, il est là pour réguler tout le reste. Enfin, ils ont pas le même ils ont pas le même rôle. Après, c'est dur d'expliquer parce que j'ai pas trop travaillé sur les hormones, mais on nous a expliqué qu'il fallait pas les confondre parce que l'hormone il va plus déjà ça va être plus vers la puberté et à partir de la puberté va intervenir les hormones, c'est ce qu'on nous a expliqué, ce qui va nous appeler vers les poils pubiens par exemple ici ou même la barbe, etc. Tout ce qui pour du passage de enfant à adolescent, après adulte, etc. Mais sinon, je ne pourrais pas plus expliquer parce que c'est super compliqué et je n'ai pas envie de dire des bêtises.
2: Et alors, si on a des doutes

0: ou des questions sur la schizophrénie, par exemple, ou sur son état de santé mentale, perso, ou quelqu'un qu'on connaît. Où est-ce qu'on peut aller, surtout si on est en Amber, où est-ce qu'on peut, qu'est-ce qu'on peut faire pour se renseigner, pour avoir un peu plus d'informations?
1: Pour avoir plus d'informations, en plus en Amber, c'est bien parce qu'on a beaucoup, beaucoup d'organismes. Donc, si on est un adulte... Oui, on a beaucoup d'organismes. Si on est un adulte... Si on est un adulte, on peut aller au CMP adulte, à l'hôpital, déjà. Ils peuvent vous accueillir. Il y aura des psychologues vous n'avez pas besoin de payer. C'est par l'État.
2: C'est gratuit.
1: Voilà. En quelque sorte. C'est en quelque sorte gratuit. Aussi, il y a le planning familial qui relaie. Même s'il parle de beaucoup de santé mentale, vous avez la CJC. Même si c'est jeune consommation, il y a autre chose aussi. Dans la CJC, on m'a très bien expliqué quand je suis allée qu'il y a... je ne sais plus comment ça s'appelle. Mais ils ont un autre organisme, je ne sais pas comment ça s'appelle. C'est plutôt une association. C'est pas une association, mais c'est un...
0: Il y a un autre organisme.
1: Voilà, c'est ça, qui s'occupe d'accueillir des adultes, pas que des jeunes, et qui peut, ils peuvent vous accompagner vers des professionnels, etc., pour vous aider. Ou sinon, vous pouvez aller directement au CMPE, comme je vous l'ai dit. Lorsqu'on est enfant, et quand on est à l'adolescence, c'est là où on se pose beaucoup de questions. Vous pouvez aller voir l'infirmière du lycée-collège, sauf que là, on est en vacances, du coup.
2: Non, mais en période scolaire.
1: Du coup, vous pouvez soit vous tourner vers le planning familial, ou soit vers le CMP enfant qui est à côté. Il faut par contre l'autorisation parentale. Sinon, vous avez la maison des solidarités. On a aussi... on a quoi d'autre?
0: C'est beaucoup de choses, c'est déjà pas mal.
2: Oui, c'est déjà pas mal. Merci pour ça.
0: Du coup, peut-être qu'on peut l'annoncer. Il y a un reportage qui va être sur Radio Super où vous pourrez retrouver des informations sur la CJC. C'est ça?
1: Oui, c'est consultation jeunes consommateurs. Voilà, c'était une journée spéciale juste dédiée à la CJC.
0: Et donc, ça sortira. Ce soir?
1: Ce soir, normalement.
2: Excellent.
0: Gardez les yeux ouverts.
2: Alors, avant de passer au sujet de Victoria, qui est d'un tout autre genre, on vous propose d'écouter une petite musique.
0: Et oui, et tout à l'heure, on se demandait comment ça s'écrivait schizophrénie. Et alors, on était là, S-C-H. Et vous savez quoi d'autre commence par S-C-H? Eh bien, S-C-H.

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0: Et voilà, c'était Autobahn par SCH. Voilà, un bon. Ah, je peux rallumer les micros aussi.
1: Autobahn qui veut dire autoroute en allemand, si vous ne le saviez
2: pas. Voilà.
1: Et nous passons au sujet de Victoria. Quel est ton sujet, Victoria ?
3: C'est comment la dystopie de Handmaid's Tale nous met-elle en garde sur les conditions de la femme dans la société de demain ? J'ai déjà parlé de ce sujet la dernière fois, mais comme j'aime trop ce sujet, qu'on ne l'a pas choisi, à cause de ça, j'ai eu 6 au grand oral.
0: Oh non.
2: Oh.
3: J'aimerais le refaire, mais je vais peut-être lire l'introduction au début et puis brièvement expliquer ce que j'ai dit dans les parties.
2: Est-ce que tu peux juste traduire le titre, parce qu'en France, on le connaît sous un autre nom ?
3: Oui. Je vais le dire dans la traduction.
2: Ok, pardon, je vais spoiler.
3: The Handmaid's Tale, ou La Servante Écarlate en français, est un roman dystopique écrit par Margaret Atwood et publié en 1985. Il prend place dans la République de Gilead, une Amérique totalitaire. Le roman décrit un État qui oppresse les femmes et évoque les différents aspects de la vie sous surveillance constante. Les femmes sont considérées comme les propriétés d'un État, désormais contrôlées par un mouvement religieux puritain. Et si la réalité parallèle décrite par Margaret Atwood est effrayante, c'est parce qu'elle évoque l'actualité d'hier, d'aujourd'hui et de demain. Donc j'avais comme problématique si la dystopie de Handmaid's Tale nous met en garde ou pas sur les conditions de la femme dans la société de demain. Et dans la première partie, j'avais expliqué que Margaret Atwood s'est appuyée sur de nombreux événements historiques qui sont produits dans le passé pour rendre crédible son récit. Et dans la deuxième partie, j'ai parlé de la catastrophe écologique qui sert de prétexte à réduire des libertés de femmes.
2: Ça rend aussi crédible son discours.
3: Oui, et donc ça résonne avec le monde que l'on vit actuellement. Et dans la première partie, j'ai parlé des parallèles que Margaret Atwood nous montre entre son récit et la réalité historique. Par exemple, je peux vous dire deux parallèles.
1: Vas-y.
3: C'est les noms des servantes et des esclaves dans le passé. Par exemple, les noms des servantes viennent des prénoms de leur maître. Par exemple, la personnage principale s'appelle Offred, ce qui, selon traduit, donne de Fred, ce qui montre son appartenance à son maître, à son commandant plutôt dans le livre. Et ça résonne avec le passé, parce que les esclaves prenaient les noms de leur maître. Un autre parallèle. Deuxième parallèle, les femmes dans Gilead ont très peu de liberté. Comme les femmes dans l'ère pré-victorienne, elles sont cantonnées dans leur rôle traditionnel, détournées des études et de la lecture, et n'ont pas plus de droits que les enfants. Après, il y a aussi un parallèle avec les mères couveuses du régime nazi. Elles servaient à donner de nouveaux SS et à purifier la population allemande, la race aryenne. Et donc les servantes ont aussi pour mission de donner les enfants aux commandants. Après, dans la deuxième partie, je me suis posé la question si nous devons craindre que ces dystopies deviennent réalité et que les libertés de femmes peuvent être encore réduites. Et donc, j'ai dit qu'il y a eu récemment des cas de réduction de liberté reproductive dans de nombreux pays, notamment dans certains États des États-Unis, où le droit à l'avortement a été supprimé ou réduit. Après, j'ai parlé d'un autre exemple inquiétant, par exemple les discours natalistes de certains responsables politiques en Italie, en Hongrie ou en France, face à la chute de taux de natalité. Ils s'accompagnent souvent d'angoisse identitaire face aux flux migratoires. Et dans la conclusion, j'ai dit que la parole des femmes est toujours déconsidérée, que ce soit quand on dénonce des violences, quand on s'exprime politiquement ou encore dans le milieu du travail. Avec les discours récents sur la baisse de la natalité, la tentation est grande de renvoyer toutes les femmes dans leur rôle traditionnel, comme décrit dans la dystopie de Margaret Atwood.
1: Waouh.
2: Ça fait peur. Hein.
1: C'est clair, c'est tellement, tellement sérieux et d'actualité.
2: Vous l'avez vu ou lu c'est... Non.
1: Alors moi, j'ai tenté de regarder la série, mais c'était trop violent pour moi. Je dois l'avouer, j'ai arrêté.
2: C'est très chouette.
1: Mais non, peut-être le livre, c'est moins trash.
3: Non, si, quand même, il y a des moments où on a du mal à lire. Pour moi, c'était le cas.
0: Où est-ce qu'on peut retrouver la série, ou peut-être même le livre?
2: Alors, le livre à la librairie Tout le Monde.
3: Oui, merci.
1: Ou à la bibliothèque, peut-être?
2: Peut-être.
3: Je sais pas.
0: La médiathèque d'Ambert. Et
3: la série.
0: La série, c'est une série qui se trouve.
3: Je pense qu'elle est sur Netflix, mais je ne l'ai pas regardée. Okay. Et Leïla me dit qu'elle n'a pas vu, elle n'a pas vu sur Netflix.
1: Je ne sais pas.
2: Je ne sais pas non plus.
0: Donc on ne saura pas ce soir.
1: Et toi, t'as pas vu la série, t'as lu le
3: non.
1: bouquin.
3: Ouais. J'ai commencé à regarder la série, mais je pense que ça ne m'a pas trop intéressée.
2: Après, moi j'ai vu la série et j'avais lu un peu des critiques qui ont accusé quand même, je ne sais pas si c'est un réalisateur ou une réalisatrice, d'avoir vraiment trop maltraité ces personnages dans la saison 1. Et du coup, la saison 2, ils ont essayé de se calmer un peu parce que c'est vrai que la 1, ils y sont allés hyper fort et du coup, les images sont très choquantes, quoi. Et le livre, il y a quand même le filtre de la lecture qui fait que
1: c'est un peu plus... Oui, c'est ça, de ta propre imagination.
2: Ouais. Moi, j'ai pas lu le livre, mais j'ai lu la suite. Il y a une suite qui est sortie plus tard que je peux vous prêter si vous voulez. Je l'ai en... Et c'est chouette à lire aussi, mais voilà, c'est dur, mais c'est un livre qui t'as pas envie de lâcher, quoi. Tu commences, t'as envie de savoir la suite. Je vais retrouver le titre.
1: Et donc ça, tu l'as présenté au grand oral, celui-là?
3: Non,
1: ou pas? Non, c'est celui que t'aurais aimé plutôt présenter, oui, et qui n'est pas,
3: oui,
1: passé.
3: Parce qu'on a travaillé beaucoup avec mon professeur aussi.
1: Et qu'est-ce que t'avais... J'imagine que t'avais dû anticiper des questions qu'on aurait pu te poser.
3: Je les ai plus dans la tête.
1: Et toi, par exemple, ça... Je sais pas, toi, comment ça t'a touché, toi, personnellement, la lecture du livre? Pourquoi tu t'es dit, ok, je vais parler de ça?
3: J'ai bien aimé le livre. Après, il fallait aussi prendre, pour faire ton sujet, il fallait prendre, il fallait s'inspirer des cours, du cours. Et donc, j'ai préféré de prendre le livre.
2: Et dans vos cours, vous avez parlé un peu de ça, du droit des femmes, de...
3: Oui, beaucoup.
2: En cours de quoi, du coup?
3: LLCE, langue, littérature, culture étrangère, anglais.
2: Ok.
1: Ok. Et est-ce que c'est des choses que tu crains vraiment quand t'as lu cette dystopie? Tu t'es dit, ah, oulala, ça pourrait arriver?
3: Oui, j'ai directement fait les parallèles entre la réalité et son livre.
2: Du coup, j'ai le titre de la suite qui s'appelle Les Testaments. Et Internet m'apprend que ça va être adapté aussi en série.
1: Ouais.
2: Mais lisez le livre, il est bien.
1: Ok. D'autres questions?
2: Est-ce que tu peux rappeler la date du premier tome de La Servante Écarlate? C'est assez vieux, non?
3: 1985.
2: Ouais. Et elle prévoit déjà que la crise écologique, bon, on en parlait déjà en 85, mais elle s'appuie là-dessus de manière assez perturbante pour dire que ça peut aussi ouvrir à des directions qu'on n'imagine pas, quoi.
1: Ouais, c'est vrai que c'est assez... c'est intéressant de parler de ça, parce que c'est vrai que... Nous, on voit peut-être plutôt les milieux justement écoféministes et compagnie, mais pas trop les milieux écolo austères, ou je sais pas comment on pourrait les appeler, fascistes, écolo-fascisants, quoi.
2: Éco-terroristes,
1: ça doit avoir des dérives carrément là-dessus.
2: Si le FN se mettait à faire de l'écologie, ce qu'ils sont en train de faire.
1: Qu'est-ce que ça donnerait?
2: Voilà.
1: Est-ce qu'on appellerait ça de l'écologie? Très bien. Une question.
4: Et pourquoi elle se nomme la servante écarlate? Enfin, tu ne l'as pas bien expliqué.
3: Je ne me suis pas renseignée, mais je pense que c'est à cause de leur tenue, un peu. Ils sont vêtus d'une robe rouge et d'un bonnet blanc. C'est plus des œillères.
2: Œillères, oui.
3: Pour pas qu'elle regarde autour d'elle et qu'elle soit bien... Qu'elle regarde bien devant...
1: Devant elle, droit devant elle. Ouais, ça c'est un peu flippant aussi, leurs uniformes.
3: Oui.
1: Eh bien, c'est le moment.
5: Alors moi je veux juste revenir sur ce que tu viens de dire. Moi, je suis Brice, là je fais le public qui applaudit. Et en fait je suis en train de lire un livre qui est super intéressant sur les textes de Bouchkine, qui est un anarchiste écologiste, qui est très, très, très, très très critique au sujet de l'écologie et de plein de choses. Et en fait, il considère que la crise écologique vient en fait d'une crise sociale et d'un rapport de domination qu'il faudrait abolir. Et dans un des textes qu'il a écrit, en fait, il revient sur des ethnologues qui ont étudié en fait des tribus amérindiennes dans lesquelles en fait dans le langage le mot de possession n'existe pas, c'est-à-dire que le verbe avoir n'est pas, c'est-à-dire que tu n'as pas une femme ou un mari, tu vas avec un homme ou tu vas avec une femme, tu n'as pas un enfant, tu vas avec ton enfant, tu n'amènes pas ton enfant. Et de la même manière, tu n'as pas un carquois, tu vas avec ton carquois. Et en fait, ils considèrent que tous les rapports en fait sociaux que l'on a en fait, qui sont liés à tout type de domination de l'homme sur l'homme, de la femme sur l'homme et de l'homme sur la nature, viennent en fait de ces questions. En fait. Donc c'est pas une question, en fait, j'apportais juste cet élément en fait que je trouve vachement intéressant. Et en ce moment, je suis en train d'essayer d'éviter le verbe avoir. Dans toutes mes phrases, j'essaie de l'exclure et je vais avec. J'essaye.
2: On va avoir envie de vérifier.
1: Ouais, j'étais en train de préparer une question piège, mais...
5: Allons avec l'envie.
1: Musique.
0: Alors, DJ. Oui, alors j'aurais pu vous mettre du Sinéad O'Connor qui est allé avec la mort aujourd'hui, apparemment. Mais,
2: j'ai pas compris.
0: Sinéad O'Connor,
2: ouais.
0: Qui est décédé
2: aujourd'hui,
0: voilà. Donc peut-être un peu plus tard dans un truc, mais en attendant, on va se laisser avec Little Things de Georgia Smith, qui est une belle découverte de cette semaine, notamment dans la matinale énervée.
1: Ça va être énervé.
0: C'est pas si énervé que ça.

0: Détendez-vous les cocotiers, vous êtes bien à Amber sur Radio Super.
1: Le feu à Amber.
0: Et nous sommes toujours en direct de Radio Super. C'est toujours la 51e collective et la dernière de cette année scolaire. Nous venons d'écouter deux extraits de grands oraux, ou deux grands oraux complets même. Fort intéressant, qui nous ont laissé un peu... On aurait dû se préparer quand même sur les questions, on s'est dit que c'était quand même fort pointu. Mais on est quand même très impressionnés de vous avoir entendu comme ça plancher sur des sujets pareils.
2: Mmh. Ouais, c'est des sujets pas simples, quoi. Vous avez choisi... Mais bon, c'est bien, il faut mettre les mains dans le cambouis.
0: C'est ça. Et on peut quand même distinguer déjà très nettement vos centres d'intérêt à toutes les deux, je trouve. Ça vous ressemble bien, en tout cas, ces choix de sujets. Et on va passer à la suite avec notre invité spécial du jour. Auré van der Tas.
2: Le grand oral. En impro total.
0: Le grand oral improvisé. Alors, première question. Auré van der Tas, qu'est-ce que ça veut dire, van der Tas, et d'où ça vient?
3: Tu as osé.
0: Je sais pas, ça m'est venu comme ça.
3: Alors, de base, van der Tas, c'est hollandais et ça veut dire du sac en français, du coup. Van der, du et tas, je suppose, sac.
0: On est d'accord que c'est quand même beaucoup plus classe en hollandais, non?
3: C'est pour ça que ça reste mieux en hollandais tant qu'on ne demande pas la traduction derrière.
0: Oups.
2: Tirer du sac, hop.
0: Alors, qu'est-ce que tu fais ici?
3: Alors, là, je viens de terminer mon stage de 2 mois au Paris des Mutations Urbaines à Amber. Et là, c'est les vacances.
0: Depuis 1 heure à peu près, c'est ça?
3: Deux
0: heures.
3: Je les célèbre. Avec des curly.
0: Bon, alors, est-ce que tu étais déjà venue à Amber avant d'arriver
3: Jamais.
0: Pour ce stage?
3: Franchement, c'est la région, je pense, que j'aurais le plus évité. Et je pense que maintenant, Sympa. C'est la région que je vais essayer d'aller tâter et vadrouiller un petit peu maintenant.
0: T'avais des a priori négatifs sur le livre de Forez?
3: On m'avait parlé de bâche, ici. Après, c'est tout, j'en avais vraiment aucun.
2: Ouais, c'est ça, moi, voilà. Moi j'avais une absence d'a priori, je ne savais pas que ça existait. C'est encore pire que d'avoir des a priori, c'est ignorer complètement le...
0: Mais qu'est-ce qu'il y a dans ce coin de France?
3: Moi, j'entendais plus par, bon, ce n'est pas un bon terme, mais la diagonale du vide, ce qui n'est pas fou non plus pour décrire un endroit aussi beau. Donc,
0: c'est vrai.
2: Vide de quoi?
0: Exactement, vide de quoi? Pas vide de sens, en tout cas. Alors, est-ce que ça t'a finalement, ça t'a plu?
3: C'était génial. Il n'y a pas d'autres mots.
0: Je sais pas,
2: voilà, jingle.
0: Un bon moment et un mauvais moment?
3: Oh là là. Littéralement, les 2 mois, je pense qu'on peut le considérer comme un bon moment. Le mauvais moment...
2: Le premier soir dans ta nouvelle chambre,
0: dans cette grande maison dans la rue de Gueule.
3: En vrai, quand tu sors d'un appartement étudiant et que t'as tout cet espace toute seule et tout, c'est quand même pas mal. Hein. Franchement, tu peux te balader.
0: Pas de mauvais moment, non. Mais
3: non, mais ouais, voilà, j'en trouve pas. J'en n'en trouve pas.
0: Quand t'as découvert que il y avait pas de club pour danser à Amber.
3: Je ne danse pas particulièrement dans des clubs.
0: Mince.
3: Je...
0: Non, il n'y en a pas, alors.
3: Non, c'est fou, voilà. Les choses sont aussi simples, parfois.
0: Est-ce que tu reviendrais à vivre ici, ou pas spécialement?
3: Pas vivre, non.
2: Dit-elle en s'accrochant à sa bière.
3: Alors, il faut pas rire. Moi, je trouve ça trop chouette, des petits villages comme ça, en milieu rural et tout, j'apprécie. Mais c'est en contraste par rapport à ce que moi je peux vivre en métropole, j'avoue. Je bénéficie trop de tout ce que peut offrir la métropole, encore.
2: Alors moi j'ai une question. Est-ce que tu penses que ton taux de dopamine a augmenté depuis que tu es à Amber?
3: Je pense que ça a été une grosse bouffée d'air frais et il n'y avait rien de mieux en termes de dopamine.
4: Ça pourrait être le jingle, le slogan de la marque Livradois-Forez. Venez prendre de la dopamine.
2: Boostez votre dopamine.
4: Grosse
2: mais pas trop.
5: Comment ce que tu as fait pendant ton stage, mais tu as fait quoi exactement?
3: Oh, j'ai fait tellement de choses.
2: Une liste de verbes.
3: On facilite la chose maintenant.
2: Bah, c'est pour t'aider.
3: Qu'est-ce que qu'est-ce que j'ai fait? Bah, du coup, on a fait plusieurs chantiers. Du coup, un chantier participatif à Pérignat, du coup, avec des habitants d'un lotissement pour construire des bancs, un terrain de pétanque, etc. Donc là, c'était bien chouette.
0: Parenthèse, nous avons quand même fait une semaine de chantier participatif avec un CRS. Avec voilà. Qui nous avons fort bien discuté et c'est... nous sommes devenus plutôt copains.
3: C'est exactement ce que j'allais dire. Pour
0: le... Et franchement, ça permet ça quand même, des fois, le travail, c'est bien.
3: Après, on est allé aussi faire une résidence en EHPAD. Donc là, c'était vraiment intéressant parce que moi, c'était la première fois que j'allais dans une EHPAD aussi. Et du coup, découvrir tout cet univers, ça avait été un petit choc, je pense, au début. Et puis après, peut-être un peu d'attachement finalement aux gens qui sont sur place et tout ce qui peut se créer finalement.
2: Tout le monde voit ce que c'est qu'une EHPAD ou pas?
0: Oui. Un EHPAD, du coup, pardon. Un établissement hospitalier
4: pour
2: personnes âgées.
0: Personnes âgées, ouais.
4: Non.
0: Non. Et pas. Et dépendantes?
4: Âgées et dépendantes.
0: Âgées et dépendantes, peut-être.
2: Hospitalisées.
0: Je sais que H, c'est pour hospitalier, mais vous êtes déjà allé en EHPAD, les filles?
5: Moi, j'ai fait un stage en EHPAD, déjà, avec une ergothérapeute.
6: Non, moi, je suis jamais allée.
0: Est-ce que tu t'imagines un peu ou pas à quoi ça peut ressembler?
6: Non, pas trop.
0: Alors, vas-y, Aurélie, tu nous entends une petite description?
3: Alors, je pense que la première description, elle va pas être folle.
0: Ouais, mais
3: parce que moi, c'est vraiment...
4: C'était quel EHPAD, déjà?
0: C'était un EHPAD en Charente, à Segonzac.
3: Ouais. Moi, c'était vraiment l'ambiance où... Enfin, la première chose qu'on a faite, c'était rentrer dans une très grande pièce où il y avait toutes les personnes qui habitaient, qui étaient en silence, alors qu'elles étaient toutes regroupées ensemble autour des tables, et c'était en silence, et ça m'avait vraiment perturbée, ce premier approche. Et après, on a rencontré Betty, et qui nous a amené un peu ici et là, de part et d'autre de l'EHPAD, et enfin... Du coup, c'est un peu un contraste entre justement un peu cette ambiance calme qu'on pourrait dire et un peu renfermée, je pense.
0: Un peu mouroir, en fait. Il y a quand même une ambiance un peu de mouroir parce que c'est des gens qui sont très, très, très, très, très âgés, très, très dépendants. Enfin, il faut que tu t'imagines que la plupart des gens qui sont en EHPAD, ils ont des troubles cognitifs très importants, qui ne savent plus qui sont eux-mêmes et qui sont les autres, quel jour on est. Enfin, tu vois.
4: C'est un peu comme une fin de soirée.
0: C'est un peu être bloqué dans une fin de soirée. Non, mais il y a ça quand même qui est un peu lourd. Mais il y a aussi plein de belles choses qui se passent et des gens super, des aides-soignantes qui sont incroyables aussi dans leur taf. Et voilà, des belles rencontres. Mais ça reste quand même un peu un ghetto de vieux qui sont en train de mourir. Et ça, c'est quand même particulier. Non, mais c'est vrai, c'est quand même, on enferme quand même les vieux avec les vieux qui sont en train de mourir, quoi. Oui, ils ont des professionnels. Non, mais bien sûr, ça fait partie d'un ensemble et du fait qu'aujourd'hui, on garde plus nos vieux à la maison et qu'on n'a plus trop envie de s'en occuper. Donc, on est bien content qu'il y ait d'autres personnes qui le fassent. Mais c'est quand même une ambiance particulière.
3: Et de découvrir qu'il y a plein de Simone, plein d'Henriette et de Paulette, plein de prénoms.
0: En hête. Voilà, qu'est-ce que tu as fait d'autre pendant ton stage?
3: Qu'est-ce qu'on a fait d'autre? On est allé en Ardèche.
0: C'est vrai, on a découvert le moulinage de Chirol, qui est un lieu incroyable.
2: On dirait que c'est Auré qui t'interviewe, ouais. Agathe.
3: comment ça s'appelle dans votre questionnaire, la débrouillardise? Non, sinon, on a pas mal travaillé aussi ici, mais enfin, moi, j'ai passé vraiment qu'un mois ici sur les deux. Après, j'avais passé aussi une semaine sur Grenoble pour aider Marion sur la maquette de la piscine Iris, qui est un projet en cours à la Villeneuve. Il s'est passé plein de trucs chouettes, quoi. Si on doit résumer.
2: On vient d'assister à un jeté de curly depuis la table des invités vers la technique.
4: Le technicien se fait assaillir de curly. Voilà.
0: Est-ce qu'avec cette description, Vika et Leïla, vous arriveriez à dire de quel métier il s'agit?
4: De quelle formation?
5: Vous aménagez
4: les espaces.
5: Les espaces, voilà.
4: Vous êtes copaine avec des CRS.
5: Non.
4: Vous allez en Ardèche et en Charente.
7: Pas que ça fasse non plus trop moche, non?
4: J'adore. Quoi?
2: T'as pas parlé dans le micro, j'ai pas entendu du
5: coup. En fait, faut pas que ça fasse laid et que ce soit éthique, non, un peu aussi, non, faut pas que ça...
0: Ah. On aménage les espaces pour pas qu'ils soient trop moches et qu'ils soient un peu éthiques.
4: Waouh.
0: Ouais, franchement, c'est... Vika, toi, tu comprends, t'en comprends quoi?
5: Un peu pareil.
4: Et alors, du coup, un nom de métier sur faut pas que ce soit trop moche.
2: Pâtissier.
4: Et que ce soit éthique.
7: Pas trop moche.
4: Peut-être, Auré, tu peux nous dire du coup, ce que tu as fait comme travail, quelle formation?
3: Moi, je viens d'une formation de base de design graphique et après de design sens très très large, dans tout ce qui va être ce qu'on, entre guillemets, les transitions actuelles, sociales, écologiques, environnement, etc. Et voilà.
0: Non, mais c'est vrai que designer, en fait, ça... Nous, on n'est pas au PMU, on n'est pas forcément designer, mais au final, le design, c'est un peu ça. Le design social, ou le design, comment on dit ?
4: Design social. Ouah, ça donne pas envie.
2: Les politiques publiques,
0: ouais, ça donne super envie. Publics, ouais. Ou le design,
4: Est-ce que vous voulez faire du design humain. Social ?
3: Mais tu sais, t'as plein de mots à coller derrière.
0: Ouais, ouais là, voilà, mais en tout cas, c'est des concepteurs, des conceptrices...
3: De badass.
0: Engagés.
3: Non, c'est pas le bon. Engagés, c'est pas mal.
2: Jingle.
4: Alors, on arrive sur les 10 dernières minutes de l'émission. Donc, je propose d'abréger une petite musique, une petite musette, un truc qui vient tout juste, mais alors tout juste de sortir. Et donc, vous allez vous emparer pour tout l'été. C'est ce bon vieux Pedro, ce bon vieux Pedro Dalinha, petit DJ, jeune DJ plutôt, de Lisbonne, beaucoup influencé par les musiques angolaises et aussi l'électro brésilienne que vous entendez sûrement souvent sur la radio et principalement dans la matinale énervée. Et du coup, il est beaucoup dans un style qui s'appelle la Batida. Et là, il a fait un petit album tout pas piqué des hannetons qui donne envie de jeter mémé dans les orties.
0: J'ai l'impression que Auré aurait appris énormément d'expressions ici. Je sais pas, mais t'en as relevé des tonnes en mode « mais qu'est-ce que ça veut dire ?»
4: Alors, vous aurez une compilation des nouvelles expressions dorées juste après. Puntapé, pra frente et tout le reste derrière.

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2: Et voilà, nous arrivons déjà au terme de cette émission, mais on ne va pas vous quitter sans les bons plans. Les bons plans, on adore, surtout qu'en ce moment, il y en a des tonnes.
3: Les bonbons, les plans plans.
2: Les bons plans.
4: Ils improvisent des jingles en direct.
2: On va commencer par le bon plan qu'on préfère, non, quand même.
4: Ça se fait de dire ça.
3: Les bons plans qu'on préfère. Oui, bah, les bons plans où on sera, en tout cas.
2: Les bons plans où on sera, où la radio sera, c'est vrai qu'on peut dire ça.
3: Ah, ou alors, voilà. Les gens autour de cette table seront.
4: Très bien, donc c'est moi, c'est à moi de parler.
2: Ouais, je crois que c'est toi.
4: C'est donc Quand il y a place et non pas Quand il y a plage qui a lieu le 28 et 29, donc ça démarre demain soir et ça se poursuit samedi à Quand il y a, sur la place, un peu la place centrale du village. Voilà, et donc peut-être qu'on peut dire que contrairement aux années précédentes où ça se passait au bord du plan d'eau, là c'est vraiment dans le village, pour des raisons sanitaires. En gros, ça fait plusieurs années que le plan d'eau, à cause du réchauffement climatique, n'est plus baignable à la période de l'événement. Et du coup, il y en avait marre. Donc les organisateurs de Quand il y a plage ont décidé de renouveler l'événement autour d'autres choses que le plan d'eau. Et donc ça sera autour d'un plan de bitume. Et donc ça s'appelle Pirates du bitume, et le principe, voilà, ce qui va remplacer la fabuleuse course de radeau auquel on est habitué, c'est que les personnes volontaires, on leur propose en fait d'occuper une place de parking et donc de créer une animation pirate. Donc il y a plein de gens qui vont proposer des trucs, mais on ne sait pas quoi. Mais ça s'annonce plutôt rigolo, je pense, vu ce qui se passe les autres années à Quand il y a plage. Et donc, pour faire un résumé de la programmation, demain soir, c'est l'ouverture du festival. Ça démarre à partir de 18h. À 19h, il y a un spectacle qui s'appelle Le vrai taboulé vert par la compagnie Aram. Ça dure une heure. Et ensuite, il y a une cantine solidaire. Il me semble qu'on va manger du taboulé, un hommage au nom du spectacle, mais je ne suis pas sûre. Et enfin, à 21h, 21h30, il y a le groupe Jeudi Soir, dont je fais partie, n'est-ce pas ? Cinq meufs qui chantent en polyphonie, a cappella, qui vont chanter toujours au même endroit. Voilà. Et ensuite, le samedi, à partir de 14h, vous pouvez venir découvrir les animations pirates sur les places de parking. Ensuite, à 19h, il y a les circassiens de la compagnie Cirque Mu, qui vont faire des improvisations musicales et circassiennes. À 19h, il y a de nouveau une cantine solidaire. À 20h30, concert de MPL, Ma Pauvre Lucette. Donc, c'est un boys band. 22h30, Dance Machine Volume, concert théâtral chorégraphié pour parking.
2: Oh, wow.
4: Et s'en suivent deux DJ, DJ BDL, qui est-ce ? Je ne sais pas. Et ça fait boum vroum, et après il y a DJ Zamix et ça fait vroum boum. Voilà.
2: Excellent.
4: Ça s'annonce plutôt chouette.
2: Trop bien. Bon, et puis pour celles et ceux qui ne voudraient ou ne pourraient pas aller à Quand il y a, il y a aussi le festival Label Rouge à Saint-Amand. Je pourrais pas en dire grand chose, mais.
4: Moi j'ai une fly quelque part, je peux le chercher.
2: Ah ouais, c'est du théâtre plutôt. Spectacle, théâtre, concert, un peu tout, théâtre de rue.
4: Des trucs militants.
3: En attendant la Belle Rouge, il y a toute une programmation, un été culturel autour de l'art qui mélange art et rugby. Donc c'est cet été avec 6 résidences de femmes artistes autour du rugby. Donc ça a commencé en juillet et ça va durer jusqu'à octobre. Et bien sûr, c'est comme elle est venue l'annoncer chez MAP. À l'inclusive, donc 27 rue de la République, et l'annoncer. Ici, on prépare la découpe du monde du rugby, donc on va découper, grâce à plusieurs artistes, le monde du rugby, en invitant des danseuses, des plasticiennes et des photographes. Donc dans ce qui reste, donc il y a déjà beaucoup de choses qui sont passées, des ateliers sérigraphie, des ateliers de danse rugby, Mais dans ce qu'il reste à venir, et on l'annonce pour tout le mois d'août, parce qu'on n'est pas des bêtes quand même. Donc le mercredi 9 août, de 15h à 18h, il y aura un atelier de pochoir et d'études des matières et des couleurs du rugby. Donc c'est sur inscription, à partir de 10 ans. Le samedi 19 août, de 9h à midi et de 14h à 17h, donc toute la journée, en présence d'une plasticienne encore... On se doute du nom de la plasticienne qui doit être Gilliane, qui est déjà venue au micro de Radio Super pour présenter son expo sur les femmes ouvrières à l'inclusive. Il y aura donc une matinée d'approche du rugby par le dessin, et l'après-midi, ce sera de la linogravure. Le samedi 26 août, il y aura une discussion avec encore une plasticienne autour des œuvres entamées et d'ateliers de collage. Donc c'est de 18h à 20h le 26 août. Et le 30 août, avant le dernier bon plan de l'inclusive, il y aura trois danseuses et c'est un atelier percée et encouragement. Donc si ça vous intéresse de faire des percées et des encouragements, c'est de 17h à 19h le mercredi 30 août. Et le grand final, voilà, le l'essai transformé, ce sera le 2 septembre de 15h à 18h au rugby club du Livradois d'Ambert, donc c'est dans la zone industrielle derrière Omerin, il me semble, au stade de rugby. Il y aura les six artistes qui ont parcouru tout le long de cette résidence et l'équipe de l'ASM Romagna, donc l'équipe féminine de l'ASM Romagna, dont il y a une superbe photo dans la vitrine de l'inclusive d'une femme qui botte le ballon qui doit bien souffrir vu la puissance de la photo qui est de Jean-Marc, on peut le dire, Jean-Marc, voilà.
2: Jean-Marc, photographe amateur de sport.
3: De rugby avec une...
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Aucun mec ne ressemble à Brad Pitt dans la Drôme. Mais Kevin, crétin de Secret Story 3, oui. Il paraît qu'il a coupé ses cheveux, c'est imbécile.

une voix qui sting dans le dessin animé Fairy Tail. Je partageais ma chambre avec ma copine Léa qui ressemble à Scarlett Johansson en rousse. Nicolas, mon mono de ski à la plane, ressemble à Hayden Christensen. Je crois qu'il est célibataire, mais je n'avais pas le niveau de ski pour me marier avec lui.

ressemble à Zac Efron, Gabriel à Ben Barnes, Adrien à Jared Leto, Claire ressemble à Oda de la Star Academy 4, Mathilde à Lily Cole, Celia à Erika Durance qui joue dans Smallville,

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